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0: 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Il est 7h, et tout de suite le journal de Radio France Internationale.
1: À Paris, il est 7h50 en temps universel.
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1: Bonjour et bienvenue, surtout. RFI Matin commence maintenant, jeudi 23 juillet, à 100 jours très exactement du coup d'envoi des Jeux Olympiques de la Jeunesse. Ça se passe à Dakar et c'est déjà historique, hein, puisque c'est une première pour le continent, l'organisation d'un événement olympique. Ça n'est jamais arrivé. Ce matin, à 100 jours, on fait le point sur l'organisation, les préparatifs. Où en est-on? On en parle sur RFI avec notre grand invité Afrique du jour, Ibrahim Awad, coordonnateur général du comité d'organisation, et on sera bien sûr ce matin à Dakar. Bonjour Fabrice Le Grier.
3: Bonjour Andréane, bonjour à tous.
1: Dans votre journal, nous serons d'abord à New Delhi, la capitale indienne, où le parti des cafards ne décolère pas.
4: Ces jeunes poursuivront leur mobilisation tant que le ministre de l'éducation restera en poste, point non négociable pour eux. Le premier ministre indien Narendra Modi leur envoie un signal ce matin.
1: Reportage aussi dans ce journal à bord de l'Ocean Viking en mer Méditerranée.
4: RFI est aux côtés de l'équipage, le bateau de SOS Méditerranée qui a encore sauvé 38 personnes ces dernières heures sur l'une des routes migratoires les plus meurtrières au monde.
1: Une bonne partie de l'Europe toujours confrontée aux incendies, aux fortes sécheresses et aux canicules.
4: Et en France, une surmortalité constatée entre juin et début juillet, près de 6000 décès supplémentaires par rapport à la normale qui pourraient être imputés aux épisodes de forte chaleur.
1: Et puis enfin, je le disais, J-100 avant le coup d'envoi des JOJ
4: qui vont se tenir au Sénégal, et c'est une grande première pour un pays africain, l'occasion de faire rayonner le savoir-faire du continent. Le bras de fer s'intensifie en Inde entre le parti des cafards et les autorités. Des milliers de jeunes continuent d'occuper l'esplanade de Jantar Mantar au cœur de New Delhi et ils ne comptent pas en partir, en tout cas pas tant que le ministre de l'éducation n'aura pas démissionné après le scandale des fraudes aux examens. Ce matin, le centre de la capitale reste sous très haute surveillance. New Delhi, où l'on vous retrouve, Abdoulaye Rally, bonjour.
5: Bonjour.
4: Vous êtes notre correspondant sur place et ce matin, Abdullah, Narendra Modi semble jouer l'apaisement. Le Premier ministre, qui ne s'était pas encore exprimé, vient de prendre la parole.
5: Oui, et c'est sur le réseau X. Le Premier ministre indien déclare que la protection de l'avenir des jeunes est la priorité absolue. Il annonce la création de tribunaux d'exception pour punir rapidement les auteurs des fuites aux examens nationaux. Mais sur le point non négociable que vous avez mentionné, point non négociable du parti des cafards, le limogeage du ministre de l'Éducation, Narendra Modi, observe toujours un mutisme absolu. Le fondateur du parti des cafards, Abhijit Dibke, a réagi avec une photo du ministre légendé, c'est sur X. « My name is nothing ». C'est un détournement satirique à la mesure, à la manière de ce mouvement pour dénoncer le ministre intouchable et invisible pour le pouvoir, selon lui.
4: Et entre-temps, les stations de métro de la capitale sont à nouveau fermées ce matin et Internet est coupé.
5: Oui, ce blocus se traduit par un déploiement massif de la police et de la force d'action rapide. C'est une force d'élite anti-émeute. 16 stations de métro clés de Delhi sont fermées à nouveau ce matin. Internet est totalement coupé dans le périmètre de Jantar Mantar, où la foule ne cesse de grossir. Signe de la tension, des heurts ont éclaté hier soir près du Park Hotel sur la route menant au Parlement indien. Plusieurs policiers ont été blessés. Les autorités évoquent la présence d'éléments antisociaux qui auraient infiltré le parti des cafards. Et puis l'impact national de la contestation se confirme. Des sit-ins et des affrontements sont signalés à Bombay, Calcutta, Bangalore et Patna notamment. Et du coup, plusieurs gouvernements régionaux déploient en urgence leur propre unité anti-émeute.
4: Abdoulaye Rally, en direct de New Delhi pour RFI.
1: C'est à la une aussi ce matin. Les Houthis du Yémen mettent leur menace à exécution contre l'Arabie Saoudite.
4: Les rebelles yéménites alliés de l'Iran revendiquent deux frappes menées cette nuit contre deux pétroliers saoudiens en mer Rouge. Ces derniers jours, ils avaient menacé d'exercer un blocus maritime de l'Arabie Saoudite, tandis que l'armée américaine a mené de nouvelles frappes contre des cibles militaires iraniennes, et Téhéran a riposté en visant notamment des intérêts américains au Koweït.
1: RFI poursuit cette semaine son journal de bord, embarqué sur l'Ocean Viking, le bateau de sauvetage affrété par SOS Méditerranée.
4: L'ONG mène une nouvelle campagne de sauvetage en Méditerranée, l'une des routes migratoires les plus meurtrières au monde. Le navire humanitaire vient tout juste de faire escale dans le port de Civitavecchia en Italie. 38 personnes y ont été débarquées, principalement issues d'Érythrée, du Soudan et de Somalie, et qui voguaient sur une embarcation en détresse au large de la Libye. Reportage de notre envoyé spécial à bord, Elliot Brachet.
3: À l'horizon, l'équipage a repéré quelque chose. La forme d'un bateau se distingue à la jumelle, puis des silhouettes à son bord. L'Ocean Viking se prépare pour le sauvetage. Trois canots semi-rigides sont envoyés à toute vitesse vers l'embarcation en détresse.
6: Humanitarian organization from Europe. We are here to help you.
3: À bord, plusieurs visages apparaissent, éreintés, les yeux écarquillés. Certains sourient à la vue des sauveteurs.
7: C'est un bateau en ferraille. Ce n'est pas vraiment un bateau, à part qu'il flotte. Il a sûrement été soudé à même la plage. Ses bords sont très tranchants et surtout, il est très instable. Un mouvement de foule et il pourrait chavirer à tout moment.
3: Un par un, les passagers sont évacués. Une trentaine d'hommes et 8 femmes, dont de nombreux mineurs.
8: Je me suis dit, c'est fini, on va mourir. Je regardais autour, c'était la nuit totale. On ne voyait rien. Je me suis allongé dans la cale, j'étais terrifié. Le bateau aurait pu chavirer ou tomber en panne, c'était trop dangereux. Puis les sauveteurs sont arrivés, on n'y croyait pas, c'était comme un rêve.
3: Parti de Zouara, des côtes libyennes à 10h du soir, il pensait arriver à Lampedusa. Mais presque à court d'essence, ces exilés tournaient en rond sous un soleil brûlant. Sur le pont, les équipes des SOS Méditerranée les accueillent. Une chose est sûre, ils ne retourneront pas dans l'enfer libyen. Et le trajet à bord de l'Ocean Viking.
4: Et depuis début janvier, l'association SOS Méditerranée a porté secours à 715 migrants, plus de 43 000 au total depuis 2016.
1: L'Europe, toujours en proie à des incendies ce matin.
4: En Espagne, notamment au nord de Madrid, mais aussi désormais dans le sud-ouest de la capitale. La Sicile est également touchée. Un pompier italien y a trouvé la mort hier. En Algérie, plus de 100 personnes ont dû être évacuées dans les environs de la ville portuaire d'Annaba. L'Algérie qui compte 6 morts depuis le début des incendies il y a une dizaine de jours. Et en France, deux gros points d'inquiétude ce matin, avec ce violent feu de forêt autour du bassin d'Arcachon, près de Bordeaux, un feu d'une virulence rare et qui a nécessité l'évacuation d'au moins 12 000 personnes. Les flammes ont désormais parcouru plus de 2 000 hectares dans cette zone. Des évacuations dans le Var également, où des foyers sont toujours actifs au moment où je vous parle. Incendie, très forte sécheresse favorisée par le réchauffement climatique, réchauffement qui rend aussi les canicules plus longues, plus fréquentes et leurs conséquences, à l'image de cette surmortalité enregistrée en France en juin et début juillet, près de 6 000 décès supplémentaires par rapport à la normale selon l'Agence Santé Publique France hier. Alors c'est à la fin de l'été que nous connaîtrons les véritables causes de cette hausse du nombre de décès, mais cela correspond aux épisodes de très forte chaleur que le pays a connus ces dernières semaines. Une telle surmortalité n'avait jamais été observée depuis la canicule historique de 2003, Marius Lafont.
9: 5 764 décès en excès pendant la canicule, d'après Santé publique France. Difficile de lier ces morts à la chaleur pour le moment, mais il existe un faisceau d'indices concordants selon Attika Bokhari, la présidente du syndicat des internes de médecine générale.
10: On voit bien une augmentation déjà du nombre total de patients. Chez les jeunes, beaucoup d'hyperthermie. Chez les patients âgés, des décompensations de pathologies, notamment cardiaques.
9: Les services hospitaliers ont été mis sous une forte pression par la vague de chaleur. Si les personnes fragiles sont les plus touchées, Attika Bokhari rappelle que la canicule n'épargne la santé de personne.
10: L'hyperthermie, c'est aussi bien les enfants qui ne sont pas au fait des effets de la chaleur et qui vont passer la journée à la piscine en plein cagnard. La déshydratation, ça va être des personnes qui vont ne pas privilégier de l'eau, peut-être ne pas avoir le réflexe d'en boire assez. La dysnatrémie, ça va être les pathologies cardiaques et donc là, toucher davantage les personnes âgées. Mais on voit que par exemple dans les hospitalisations en réanimation, 50% des hospitalisations sont de patients entre 45 et 75 ans.
9: Parmi les personnes décédées, les plus de 75 ans sont majoritaires. Des morts précoces, évitables. On le rappelle, l'augmentation des canicules est due au réchauffement climatique d'origine humaine.
4: Décryptage signé Marius Lafont. Et ce réchauffement climatique lié à l'augmentation des gaz à effet de serre dû aux activités humaines un peu partout dans le monde, est-il en train d'entrer dans les consciences, dans celles des automobilistes notamment ? Question que l'on peut se poser lorsque l'on regarde les ventes de voitures électriques en Europe. La progression se confirme. L'Association des constructeurs européens d'automobiles vient tout juste de publier les chiffres de ventes de voitures neuves. Plus 40,5% pour les motorisations 100% électriques sur ces 6 derniers mois par rapport à la même période l'an dernier. Des ventes qui sont aussi portées par la flambée des prix à la pompe et par la réglementation européenne sur les normes d'émissions de CO2 qui a poussé les constructeurs à élargir leur offre et à rendre les véhicules plus accessibles. Reste peut-être le plus difficile, passer le cap psychologique pour certains, comme a pu le constater Jeanne Bartoli dans un garage de Vanves, près de Paris.
1: Patrick est ce que l'on appelle un gros rouleur. Ce retraité francilien fait 50 000 km par an. Propriétaire d'une voiture thermique de marque allemande, il souhaite passer à l'électrique pour son deuxième véhicule, mais il prévient.
11: C'est un essai.
1: S'il reconnaît les avantages de l'électrique en ville, le faible coût de la recharge, la facilité de stationnement, l'absence de pollution, il ne se voit pas passer le cap pour son véhicule principal.
11: Ce que je reproche à l'électrique aujourd'hui, c'est qu'on est en phase de développement. Aujourd'hui, un électrique, je pense qu'il est plus logique de le prendre en location que de l'acheter.
1: Ces craintes, Joao Pedro, gérant du garage des œillets, a l'habitude de les entendre. Comparé à il y a 2 ans, il vend 30 à 35% de modèles électriques en plus, des modèles qui peinent néanmoins à convaincre les acheteurs les plus âgés, alors qu'en France, l'âge moyen d'achat d'un véhicule neuf est de 54 ans.
12: Ce qui les bloque, c'est surtout une appréhension, une non-connaissance du produit. Beaucoup de gens croient qu'aujourd'hui, avec un véhicule électrique, vous faites 150 ou 200 km, qu'aujourd'hui, vous avez des véhicules qui font 800, 1000 km d'autonomie. Mais il y a toujours cette appréhension de tomber en panne, pas pouvoir recharger quand vous êtes embêté.
1: Restent les modèles hybrides proposés à ces acheteurs inquiets comme une solution intermédiaire entre le 100% électrique et le 100% thermique.
4: Un reportage signé Jeanne Bartoli.
1: Nous sommes à 100 jours du coup d'envoi des Jeux Olympiques de la jeunesse.
4: Oui, des JOJ qui vont se tenir au Sénégal du 31 octobre au 13 novembre prochain. Et c'est une première pour un pays africain. 2700 jeunes athlètes âgés de 17 ans maximum prendront part à cet immense événement sportif mondial. L'heure est au dernier préparatif. À Dakar, les infrastructures qui accueilleront les différentes disciplines sont quasiment prêtes à l'heure actuelle. Les travaux sont exécutés à hauteur de 97%. Et pour Mamadou Diana Diaye, le président du comité d'organisation de ces JOJ Dakar 2026, eh bien l'événement permettra de montrer le savoir-faire africain et de le faire savoir au reste du monde. On l'écoute.
13: Les autres éditions n'étaient pas en Afrique. C'est une première en Afrique. Et le Sénégal est dans un continent qui s'appelle l'Afrique. Et donc, on va montrer la spécificité de l'Afrique. Mais ce ne sont pas, attention, ce ne sont pas des jeux africains. C'est des jeux universels. Il y aura des Australiens, il y aura des gens de Wellington, Nouvelle-Zélande, il y aura des gens des Chinois. C'est universel. Mais dans ce banquet de l'universel, ou dans ces jeux de l'universel, l'Afrique qui reçoit va montrer tout ce qu'elle sait faire. En termes d'investissement, en termes de modernité, l'Afrique, c'est pas seulement aller faire des safaris photos, c'est également voir tout le potentiel, tout ce qu'on a fait, nous, et que ça serve de tremplin aussi pour nos autorités. Vendre le Sénégal, la destination du Sénégal, et pour les autres pays, renforcer la coopération et faire en sorte qu'il n'y a qu'un seul nord, c'est le sport. Et l'Afrique et la coopération entre les peuples.
4: Mamadou Diana Ndiaye, le président du comité d'organisation de ces JOJ Dakar 2026, des propos recueillis par Ibrahima Timbiba de la rédaction Full des Mandinkan de RFI. Les Jeux Olympiques de la jeunesse à Dakar dans 100 jours, nous y reviendrons plus en détail, notamment dans notre dossier du jour. Ce sera dans le journal de 7h TU sur RFI.
1: Et du sport, toujours avec le Tour de France.
4: C'est le Belge Jasper Philipsen qui a franchi en premier la ligne d'arrivée hier à Voiron en Isère. Il s'est imposé dans le sprint final. Tadej Pogacar reste leader au classement général, le maillot jaune sur les épaules donc, et place à la 18e étape aujourd'hui entre Voiron et la station d'Orcières-Merlette dans les Hautes-Alpes, une épreuve de montagne donc.
1: Et on va en parler bien sûr ce matin dans nos journaux des sports. Le prochain, c'est dans une demi-heure à la une. Un autre sport, le foot, avec la canne féminine qui commence, je vous le rappelle, ce dimanche. Merci beaucoup à vous, Fabrice Le Grier. Il est 7h13 à Paris, RFI Matin, 23 juillet 2026. On est donc à 100 jours, très précisément, aujourd'hui, du coup d'envoi des Jeux Olympiques de la jeunesse. Ça se passe à Dakar. Et dans le prochain journal, à 7h30, on sera sur la plage de Yoff, à Dakar, justement, aux côtés de l'équipe féminine de beach volley qui se prépare avec sa coach. On l'écoute.
14: Que ce genre de compétition soit organisée au Sénégal, c'est une grande opportunité pour nous tous. Ça permet de plus nous faire voir le beach volley. On s'entraîne tout le temps, que ce soit ici ou bien à Touba-Bialaou.
1: Un reportage à écouter à 7h30 et sur le sujet ce matin, Babacar Fall nous emmènera dans les coulisses où on en est au stade des dernières finitions. Reportage à écouter à 9h15. La pression est là, nous dira tout à l'heure notre invité Ibrahim Awad, le coordonnateur général du comité d'organisation de ces Jeux, mais il l'assure, tout se passe bien. Rendez-vous 7h48 pour cet entretien et dans le journal de 9h pour notre dossier dédié. Ce matin, on parle aussi de l'Inde, du Moyen-Orient, de l'épidémie d'Ebola à la une de la revue de presse africaine, également l'Ukraine, le réchauffement climatique toujours plus palpable avec les récents...
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20: Comment tu t'appelles ? Il y a eu du théâtre au programme de Kajar, une pièce documentaire intergénérationnelle. Sur scène, des élèves de seconde du lycée de la Vinadi, à Figeac, et des résidents de l'EHPAD de Kajar. Alors on est allé voir de plus près l'histoire du montage de cette pièce. Et puis, tant qu'on y était, on a rencontré les protagonistes initiateurs, financeurs et encadrants de cette aventure.
21: Jennifer Alario. Je travaille à l'Astrolabe, au service culturel du Grand Figeac, chargée de l'action culturelle au service spectacle vivant. Pour la saison 2025-2026, on accueille le Club Dramatique Théâtre, qui est une compagnie basée à Toulouse, dirigée par Mélanie Vessette et Simon Le Floch. La commande qui leur a été passée, c'était de créer vraiment un projet de médiation à destination de différents publics, partir sur une notion qui était le geste artistique comme rempart à l'isolement.
22: Je m'appelle Mélanie. Je dirige la compagnie Le Club Dramatique, qui est la compagnie qui a été associée cette saison à l'Astrolabe à Figeac. Et dans le cadre de notre association, il a fallu proposer un projet de médiation culturelle. Et j'avais à cœur de travailler avec des personnes âgées, très âgées, avec lesquelles je n'avais jamais travaillé. J'avais déjà travaillé avec des jeunes, j'aime beaucoup travailler avec des jeunes et d'autres publics, mais je n'avais jamais travaillé avec des personnes très âgées. Et donc, moi, j'avais à cœur de partir d'eux et d'elles, et de travailler ce qu'on appelle une écriture de plateau. Ça veut dire qu'il n'y a pas de texte qui préexiste à la création. On se raconte des histoires, on écoute des témoignages, des récits de vie. Et à partir de ça, avec Julie Duchaussois, qui fait partie de la compagnie Jean Balcon et qui m'accompagnait sur cette aventure, on a écrit des textes pour eux et pour elles. Et l'idée, c'était de faire une pièce un peu ce qu'on appelle du théâtre documentaire. Donc on entend des morceaux de vie, de récits, de sons, et de les mettre ensemble sur un plateau. Des gens très jeunes et des gens très âgés. Et ça a été une rencontre vraiment formidable. Et je crois que pour tous les participants et participantes de ce projet, c'est une vraie aventure, parce que personne n'était jamais allé sur un plateau de théâtre. On a beaucoup travaillé et je crois qu'on est tous et toutes très fiers du résultat.
18: 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Et tout de suite sur l'antenne de Radio Alliance Plus, un nouvel épisode de À l'océan, animé par Clotilde.
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0: Bienvenue dans À l'océan, l'émission qui donne des nouvelles de nos océans, nos abysses, nos mers, nos littoraux, bref, de nos milieux marins et des merveilleuses créatures qui s'y trouvent. Mais aussi des menaces et des destructions qui pèsent sur ces écosystèmes. Pas de panique, je vous donne des petits tips pour lutter contre. Je m'appelle Clotilde et je suis passionnée de biologie marine. Je vous invite à mettre vos palmes, votre tuba et plongeons ensemble à la découverte de notre planète bleue. Ça y est, ça ne vous aura pas échappé, mais c'est la rentrée, et oui. Alors quoi de mieux pour prolonger un peu l'été que de parler de la plage dans ce tout premier épisode d'À l'océan. La plage, symbole des vacances par excellence, elle est pour moi mes premiers souvenirs d'enfance, d'expérimentation de la nature. Les pieds dans le sable, les fesses dans l'eau, à jouer avec les crabes, j'étais bien. Mais c'est aussi ce lieu de rencontre où se termine la terre et commence la mer. Le meilleur endroit pour se jeter à l'eau pour ce tout premier épisode, en somme. Alors, allons-y. En France métropolitaine, il existe des plages de galets et des plages de sable. Là d'où je vous parle, dans le Gard, nous avons surtout des plages de sable. Je vais donc laisser les galets des plages normandes pour cette fois et me concentrer sur le sable chaud des bords de la Méditerranée. Le sable, c'est quoi ? C'est issu de l'érosion. D'accord, mais de l'érosion de quoi, me direz-vous ? Tout d'abord, l'érosion par l'eau de mer des coquillages ou encore coquilles de différents crustacés et autres mollusques. Cela donne le sable dit coquillier. Et puis, il y a l'érosion par l'eau de mer ou encore le sel des roches environnantes. Ce dernier type d'érosion donne souvent la couleur des plages, comme notamment à Agde, où il y a une plage de sable noir due à l'ancienne activité volcanique de la région. Le mélange de ces deux types d'érosion crée le sable de nos plages. Cela lui donne aussi une caractéristique bien particulière qui permet de le différencier des sables du désert, comme celui du Sahara. Et oui, les grains de sable de plage sont anguleux, alors que ceux du désert sont polis et ronds. Cela provient du fait qu'ils sont transportés par le vent. La géométrie des grains de sable de plage en fait un matériau idéal pour la construction, notamment pour le béton. Ainsi, le sable est la deuxième ressource naturelle la plus exploitée par l'espèce humaine dans le monde après la ressource en eau. D'ailleurs, en 2018, l'extraction du sable en France pour la bétonisation de nos paysages représente 341 millions de tonnes par an. Or, le sable est exploité plus vite qu'il ne se forme. Cette industrie extractiviste entraîne l'accélération de l'érosion du trait de côte, la destruction de récifs, ou encore la salinisation de ressources en eau. Le code minier en France est celui qui régit l'exploitation du sable. Il a été changé en faveur de l'environnement en 2022 grâce à une mobilisation citoyenne de plus de 15 ans contre l'extraction du sable coquillier en baie de Lamion dans les Côtes d'Armor. Comme quoi les mobilisations citoyennes, ça paye. Si vous avez eu la chance de vous promener sur la plage cet été, avez-vous remarqué la ligne d'algues mortes séchées de différents déchets végétaux, animaux et plastiques charriés par la mer ? Celle-ci marque la limite jusqu'où sont allées les vagues. Eh bien, cette ligne s'appelle la laisse de mer, littéralement ce qui a été laissé par la mer. On ne peut pas faire plus simple comme appellation. Cette ligne, que l'on pourrait croire de déchets, regorge de crustacés, d'insectes, de plantes et est même le lieu de nidification de l'oiseau gravelot à collier ininterrompu, rien que ça, dont les œufs se camouflent avec le sable. Donc attention, vous mettez les pieds, peut-être qu'il y a un poussin de gravelot en dessous. Mais cette laisse de mer est aussi une véritable pouponnière à dunes. Je m'explique. Toutes ces algues séchées s'accumulent, puis le vent y dépose le sable, cela crée une mini-dune. Une dune embryonnaire, pour être exact. Cette bébé dune décompose la matière organique et retient aussi de l'eau, créant ainsi un terrain fertile pour l'implantation de plantes dites pionnières qui aident à lutter contre l'érosion de traits de côte. Elles sont essentielles, ces plantes, quand on sait que les deux tiers des rivages camargués sont en érosion. Par exemple, à Sainte-Marie-de-la-Mer, le trait de côte a reculé de 600 mètres depuis 1895. Et sans les aménagements tels que les digues ou les brise-lames, la ville aurait disparu sous les eaux depuis les années 90. La laisse de mer charrie les déchets, je l'ai dit, et qui dit déchets plastiques. Et oui, 80% des déchets marins proviennent de l'activité humaine sur Terre, et seulement 9% de nos déchets plastiques, qui sont des dérivés du pétrole, ont été recyclés dans le monde. En ordre de grandeur, par exemple, un masque hygiénique, vous savez, ce qu'on utilisait et jetait tout le temps au moment du Covid, ça met 400 ans à se dégrader. Environ 100 ans pour une canette et 3 ans pour les mégots qui continuent d'ailleurs, pendant ce temps, à diffuser les substances toxiques qu'ils contiennent. Désormais, certaines communes de littoral mettent en place un nettoyage sélectif de ces laisses de mer pour ne prendre que des déchets d'origine humaine. Ou encore, certaines associations comme Fondation de la Mer organisent des actions de nettoyage de plage. Peut-être d'ailleurs, il y en a une près de chez vous. Comme je le disais en ce début d'émission, la plage, c'est le lieu de transition, d'échange entre le continent et la mer. C'est notamment l'endroit où se mélange l'eau douce, issue de la terre, avec l'eau salée. Ce mélange des eaux crée des eaux dites saumâtres. On retrouve ce phénomène dans les estuaires, là où les fleuves se jettent dans la mer, ce qui est le cas de la Camargue, qui est dans le delta du Rhône. Ces eaux saumâtres

0: polluent les fermes aquacoles de moules et d'huîtres qui sont des mollusques filtreurs. Ils sont les premiers exposés et les premiers sensibles à ce type de pollution. Donc coucou les députés qui ont voté la loi du plomb qui réintroduit et renforce l'utilisation des pesticides et autres produits chimiques. Si nos plages sont vertes et vos huîtres de Noël sentent l'ammoniaque, vous saurez pourquoi. D'ailleurs, la pétition pour l'abrogation de cette loi, qui couvre aussi beaucoup d'autres aspects agricoles, comme l'exploitation de la ressource en eau via les méga-bassines, est toujours en ligne sur le site de l'Assemblée nationale. Si vous ne voulez pas tomber malade en mangeant votre prochaine bourriche d'huîtres ou vos moules frites, vous savez ce qu'il vous reste à faire. Je dis ça, je dis rien.
1: Sur la plage abandonnée, coquillages et crustacés.
0: La plage est un écosystème complexe et qui contient énormément de crustacés, de mollusques, d'insectes, d'algues, de plantes, de fleurs ou encore d'oiseaux que nous pourrons explorer lors d'un prochain épisode d'Allocéan. Car c'est en faisant plus ample connaissance avec elle, en la comprenant, que nous pourrons mieux la protéger. Voilà, c'est la fin du premier épisode d'Allocéan et j'espère ne pas vous avoir donné le mal de mer. Je vous laisse avec la madrague de Brigitte Bardot et je vous remercie. Je vous fais des bisous salés, bien sûr.

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3: Bonjour à toutes et à tous. Mix et ses radios partenaires sont heureuses de vous retrouver en direct d'Avignon pour la dernière semaine du Festival OFF. Aujourd'hui, nous avons vu à 14h au théâtre Artéfil, Onde de choc. Un spectacle de François Couder, mis en scène par Olivia Zerfi et François Couder, et interprété par Pierre Fichieux et Yann Boyenval. Nous nous retrouvons en février 1971 dans le massif du Mont Blanc. Deux alpinistes s'engagent dans la face nord des Grandes Jourasses, l'une des plus dangereuses des Alpes. Ils veulent y ouvrir une voie d'une difficulté extrême, alors que l'on est en plein hiver. Or, pour la première fois dans l'histoire de la RTF, la radiodiffusion télévision française, deux animateurs radio vont retransmettre l'événement en direct. Alors, nous sommes avec le metteur en scène, François Couder. Bonjour et merci vraiment pour cette très belle mise en scène qui nous permet d'établir un lien inédit, finalement, entre la montagne et les ondes radiophoniques. Alors, pouvez-vous nous parler des personnages et de leur évolution ? Personnages qui nous font revivre finalement une double conquête, un double défi. Le défi de l'ascension, qui est une ascension extrêmement technique, qui est donc un défi physique, cette ascension des Alpes, et un défi technique, celui de sa retransmission en direct à la radio.
4: Exactement. Alors, je pour précision tout de même, la partie radiophonique est fictive. C'est-à-dire que l'histoire est inspirée d'un fait réel, en montagne. En revanche, la partie médiatique est fictive. Et elle a justement vocation à préciser le thème du spectacle, qui est la double première,

0: qui est le dépassement de soi, l'hubris humaine, l'ambition et la chute, à la fois du côté alpin et du côté médiatique. Et donc les personnages des journalistes d'un côté et des alpinistes de l'autre sont tous les deux, sont tous les quatre en réalité, parce qu'ils sont quatre, mais ils sont joués par les mêmes comédiens, ils sont tous pris dans une aventure pionnière, inédite.
1: Alors qu'une tempête s'abat sur les grimpeurs et que l'on plonge en direct en pleine tragédie, pourquoi peut-on dire qu'alpinistes et journalistes, et je reprends un petit peu ce que vous venez de nous dire précédemment, sont confrontés finalement au même sentiment d'impuissance?
0: Ben, en fait, c'est un peu des figures prométhéennes. C'est-à-dire Prométhée, c'est le dieu qui va voler, c'est le demi-dieu qui va voler au dieu le feu, qui est un symbole de connaissance, de création et de pouvoir. Ici, les alpinistes vont défier en fait une nature extrêmement hostile, d'autant plus hostile qu'elle est en hiver, et les journalistes, eux, vont lancer un format inédit qui est, on va dire, précurseur de la radio ou de la télé-réalité. Et donc dans les deux cas, eh ben, ils vont se confronter au nouveau. Et quand on se confronte au nouveau, on n'est pas en situation de maîtrise totale, évidemment. On essaye de dépasser ce qui a déjà été fait. Et donc les uns et les autres vont se retrouver dépassés par la montagne ou par le format médiatique qu'ils ont eux-mêmes mis en place. Et c'est ça qui m'intéresse. C'est comment l'homme réagit, comment l'homme ambitieux réagit quand il est pris au piège de sa propre ambition.
1: Dans ce spectacle, j'ai été particulièrement sensible à la création sonore, qui est totalement immersive et qui est importante parce qu'elle elle arrive à nous plonger à la fois dans l'environnement de la haute montagne, mais elle nous permet aussi de nous attacher aux deux personnages, aux quatre, hein, donc aux deux comédiens qui jouent à la fois les alpinistes et les reporters radio. Parlez-nous de cet élément sonore qui constitue le cœur de la pièce.
0: Nous, notre compagnie, Sitio Compagnie, c'est une compagnie de marionnettes. On fait des grands plateaux de marionnettes pour des publics adultes avec des grandes marionnettes. Donc on crée des images. Et l'image me passionne. Mais cette fois-ci, je voulais convoquer l'image d'une façon plus abstraite avec le son, avec l'élément sonore. Parce que comme on parle de la montagne et que je ne voulais ni la mimer ni l'illustrer, obliger mes comédiens à faire semblant de grimper par exemple, ou à la miniaturiser, je me suis dit que le son allait nous servir de scénographie. C'est la raison pour laquelle la scéno est apparemment dépouillée et où c'est le spectateur qui aura à sa charge de se représenter l'univers sonore provoqué par le travail qu'on a fait. Mais cet univers sonore, il existe aussi à l'intérieur même de l'histoire, ce qui en légitime l'emploi, parce que les alpinistes et les journalistes sont liés les uns aux autres par les ondes, d'où le titre Ondes de choc, par les ondes radiophoniques. Et donc à l'intérieur même du dispositif de la pièce, il y a leur communication, c'est aussi l'élément qui nous permet de faire des transitions dont vous avez pu voir qu'elles étaient assez rapides et singulières, surprenantes j'espère, entre un monde et l'autre. Et voilà, donc j'avais vraiment le goût de travailler avec le son pour cette raison-là, alors que c'est pas du tout le matériau, même si on est sensible à la musique hein, dans la compagnie et qu'on travaille avec ça dans les autres spectacles. Mais voilà, je voulais vraiment travailler avec cet élément-là pour raconter la montagne et cette aventure.
1: Aujourd'hui, nous vivons dans l'ultra-médiatisation, celle des médias traditionnels, dont la radio, mais aussi celle omniprésente des réseaux sociaux. Qu'est-ce qui rend ce texte et ce spectacle finalement si actuel?
0: Il me semble que c'est un thème d'actualité. En fait, c'est un thème d'actualité, je dirais, alors je vais pas vous perdre, je vais pas aller trop loin non plus, hein, mais quand même, depuis la Renaissance, depuis le moment où l'homme s'empare du monde et où il le convertit à sa propre mesure. Et dans le fond, aujourd'hui, nous finissons ou nous amplifions une tendance, un paradigme qui existe depuis déjà longtemps. Et en même temps, on a l'impression qu'il s'essouffle, ce paradigme, qui est à la fois le monde d'hier et le monde de demain qui se dispute l'avenir, on va dire. Et donc, moi, ça m'intéresse d'évoquer ces questions-là qui me paraissent d'une actualité brûlante aujourd'hui. Quelqu'un comme Elon Musk, par exemple, c'est la figure prométhéenne d'un homme qui va se lancer dans une nouvelle forme de conquête spatiale, etc. etc. Et pour ma part, je trouve cette ambition sublime et je la trouve tragique et dangereuse. Et je ne sais pas décider entre les deux, et le spectacle est le témoin de cette hésitation, de cette dialectique et de cette interrogation. Et j'aime avec ce spectacle qu'on puisse se poser ensemble la question, plutôt que de prescrire à nos spectateurs une réponse toute faite.
1: À quelques jours de la fin du festival, comment avez-vous vécu cette aventure avignonnaise, marquée finalement par une grande proximité avec le public ?
0: Parce que moi je suis en tant que spectateur d'habitude, cette année, en tant que porteur de projet, ce que j'ai trouvé, c'est que Avignon était un lieu de convivialité à ciel ouvert, où on peut parler à tout le monde, on peut rire avec tout le monde, réfléchir avec tout le monde, boire un café avec tout le monde, et que ça fait beaucoup de bien, à vrai dire. Et puis on est... Vous voyez, nos salles de théâtre, paraît-il, se désemplissent. Ici, on tracte des gens, on va voir les gens avec des flyers du spectacle. Eh ben, les spectacles sont complets, les gens ont des programmes prévus à l'avance, leurs journées sont remplies de spectacles, de théâtre. Et donc, on s'aperçoit qu'il y a des passionnés, mais à l'extrême de notre travail, pas d'une autre en particulier à notre compagnie, mais du travail théâtral ici. Et c'est honnêtement, c'est réjouissant.
1: Merci beaucoup François Coudert. Je vous souhaite ainsi qu'aux comédiens d'Ondes de Choc une très belle fin de festival. Ondes de Choc nous fait revivre, grâce au talent des comédiens, une aventure humaine intense entre exploits, échecs et vertiges. Alpinistes et journalistes finalement ont le même rôle, celui d'ambassadeurs qui repoussent sans cesse leurs limites. Il vous reste quelques jours pour découvrir Ondes de Choc tous les jours à 14h jusqu'au 25 juillet au théâtre Artéphile. À bientôt sur les ondes de Mix et de nos radios partenaires. Vous pourrez y retrouver nos chroniques en podcast.

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1: Le journal sur RFI vous est présenté par Marion Kazanov. Bonjour Marion.
2: Bonjour Andréane.
1: Les dégâts des incendies et des vagues de chaleur à la une.
2: Avec des incendies gigantesques au Canada, souvent hors de contrôle, les communautés autochtones sont particulièrement touchées et pointent du doigt les autorités canadiennes. L'escalade se poursuit au Moyen-Orient. L'armée américaine a poursuivi cette nuit ses frappes sur l'Iran. L'Iran continue de viser des bases américaines dans le Golfe et cible aussi régulièrement des groupes d'opposition kurdes iraniens réfugiés dans le Kurdistan irakien. Dans ce journal également, les conséquences de la vague de violence xénophobe en Afrique du Sud sur l'agriculture. Et puis on terminera avec un aperçu du festival Paris l'été, à l'affiche entre autres, un spectacle de danse électrisant.
1: Canicule, incendie, sécheresse, cette année 2026 continue de battre de tristes records.
2: Que l'on traduit souvent par des chiffres et des couleurs, des alertes rouges, des hectares brûlés par milliers, des degrés qui s'ajoutent les uns aux autres. Mais concrètement, ce sont des organismes mis à rude épreuve par ces chaleurs. Aujourd'hui, la capitale japonaise a enregistré le plus grand nombre d'hospitalisations quotidiennes liées à la canicule. Concrètement aussi, c'est le ciel enveloppé de fumée, les flammes qui rongent les forêts dans l'hémisphère nord, comme au Canada, situation critique dans le nord de l'Ontario, une région de forêt donc où habitent de nombreux peuples autochtones. Ces derniers sont les premières victimes et les autorités ont tardé à les prévenir, à les évacuer. Louise Jouvezhomme, des chefs de ces peuples, ont d'ailleurs demandé une enquête sur la gestion de la catastrophe.
3: Je me suis rendue sur notre terre hier et devant les miens, j'ai confirmé ce matin qu'il n'en restait que des cendres.
4: Le territoire de la chef Hélène Pavla a été ravagé le 13 juillet dernier par un incendie que le ministère des Ressources naturelles n'avait pas jugé dangereux. Elle n'est pas la seule à dénoncer la défaillance du gouvernement vis-à-vis des communautés indigènes. Le chef Solomon Natlokan de la nation Ipamétang.
5: Puisque nous n'avons pas reçu d'aide du ministère des Ressources naturelles, nous avons dû nous occuper nous-mêmes des foyers. Nous avons fait le tour du lac pour les repérer et pour que nos propres pompiers les éteignent.
4: Les chefs sont unanimes. Ils exigent que le gouvernement fédéral investisse pour protéger les communautés les plus isolées, comme l'explique Abraham Bénédicte du Conseil Mohawk de
6: Les petits aéroports éloignés doivent être aménagés pour accueillir de plus grands avions, que les gens puissent partir plus vite et que les personnes vulnérables n'aient pas à être évacuées par vagues. Que se passe-t-il quand nous devons choisir qui doit être évacué en premier? C'est inacceptable, le système est dysfonctionnel.
4: Et il faut y remédier au plus vite, alertent les chefs, qui rappellent qu'avec le changement climatique, les feux de forêt ne feront que se multiplier.
2: Et le sud de l'Europe est aussi frappé par les incendies. Un nouveau départ de feu s'est déclaré en Espagne, au sud de Madrid, du côté de Tolède. Les pompiers espagnols combattent déjà depuis une semaine un incendie à 100 km au nord de Madrid. En France, 12 000 personnes ont été évacuées dans le sud-ouest en raison d'un feu en Gironde. Un autre ravage aussi le département du Var dans le sud-est. Et puis en Italie, c'est en Sicile que les flammes font des dégâts. Un pompier en est mort hier. L'intensité de ces incendies ainsi que celle des vagues de chaleur est aggravée par le réchauffement climatique lié aux émissions humaines de gaz à effet de serre.
1: Et le secteur routier est un gros émetteur en Europe. En 2019, il était à l'origine d'un quart de ses émissions. Alors, pour limiter les dégâts, certains se tournent vers l'électrique.
2: Et les voitures électriques émettent entre 2 à 5 fois moins de gaz à effet de serre qu'une voiture thermique, même si elles ont d'autres impacts environnementaux. Le marché, en tout cas, se porte bien dans l'Union européenne. Bonjour Nathanaël Vitran.
7: Bonjour tout le monde.
2: Les voitures 100% électriques représentent désormais 20% du marché automobile européen.
7: Et oui, les chiffres de l'Association des constructeurs européens d'automobiles viennent tout juste de tomber. Et effectivement, sur la première moitié de l'année, 1 220 000 nouvelles voitures 100% électriques ont été vendues dans l'Union européenne. C'est une voiture sur 5 contre 15% à peine il y a un an. Alors c'est vrai, le phénomène est particulièrement concentré en Europe de l'Ouest. En France, les ventes de voitures électriques ont augmenté de plus de 60% d'une année sur l'autre, quasiment 50% en Allemagne. Logiquement, les ventes de voitures à essence reculent, elles, fortement. Certes, elles représentent encore 20% du marché, mais c'était quasiment 30% l'an dernier.
2: Et est-ce qu'on sait, Nathanaël, pourquoi l'électricité électrique à ce point, le vent en poupe? Est-ce que c'est lié à la guerre au Moyen-Orient et donc à l'augmentation des cours du pétrole?
7: Oui, c'est clair que ça a joué. La preuve, c'est que si on regarde les seuls chiffres du mois de juin, les ventes de voitures 100% électriques dépassent pour la première fois celles des véhicules à essence. Et puis, il faut aussi regarder les voitures de hybrides. Quasiment une voiture sur deux vendues. Un modèle peut-être plus rassurant pour les consommateurs qui n'osent pas complètement franchir le pas. Mais il ne faut pas s'y tromper. Si la guerre au Moyen-Orient a pu être un accélérateur, nous avons bien affaire à un phénomène de fond lié aux réglementations européennes et à l'arrivée sur le marché de véhicules électriques plus accessibles.
2: Nathanaël Vitran du service économie de RFI.
1: On évoquait donc la guerre au Moyen-Orient. Les armes ne se taisent pas dans la région.
2: Les États-Unis ont visé à nouveau l'Iran. Cette nuit, l'armée iranienne, elle, revendique des frappes dans le Golfe, au Koweït, contre des sites militaires américains. Elle frappe aussi, cette armée iranienne, régulièrement le Kurdistan irakien. C'est là que sont retranchés des groupes d'opposition kurdes iraniens. L'un d'eux, le PAK, dit avoir été visé par 5 missiles balistiques mardi soir. Le groupe armé y voit une tentative d'intimidation pour les dissuader de dénoncer une attaque le week-end dernier au phosphore blanc, une arme chimique. Oriane Verdier.
8: Depuis des mois, les groupes kurdes iraniens, réfugiés du côté kurde irakien de la frontière, sont fréquemment visés. Mais dimanche dernier, la frappe était différente. Sur les vidéos fournies par les Peshmerga, on aperçoit un drone dans l'obscurité, puis un nuage de fumée blanche. On a entendu un bruit arriver, une explosion derrière la butte, et puis j'ai vu de la fumée, le feu, tout au même moment, raconte celui des 9 hommes le plus touché. Son visage est couvert de cloques, tout comme ses bras, son dos, ses mains. Sur ses pieds, un morceau de chaussette est toujours collé à la chair nécrosée. Sur la vidéo, les hommes semblent peiner à respirer. Pourtant, ils étaient à des dizaines de mètres de l'impact de l'explosion, souligne la responsable des relations internationales du PAK, Hanna Omar. C'est la fumée qui les a brûlés. Et d'ailleurs, tout était brûlé dans un rayon de 50 mètres autour de l'impact, affirme-t-elle. Pour le PAK, il s'agit d'une attaque au phosphore blanc. Le parti demande une enquête internationale et indépendante. Les autorités kurdes irakiennes, elles, condamnent les attaques, mais tout comme le gouvernement irakien, la région kurde tente d'éviter d'être entraînée totalement dans la spirale de violence.
2: Oriane Verdier. Rien n'est plus important que l'avenir de la jeunesse. Les mots de Narendra Modi il y a quelques heures. C'est la première fois que le Premier ministre indien prend la parole sur le mouvement étudiant démarré en mai. Ce mouvement, appelé ironiquement Parti des Cafards, réclame des réformes universitaires après un scandale de fraude. Narendra Modi promet ce matin de punir les responsables de ces fraudes alors que la protestation prend de l'ampleur. Reportage à New Delhi à écouter dans une heure dans le journal de Fabrice Le Grier.
1: La Cour pénale internationale saisie pour se prononcer sur la vague de violences xénophobes en Afrique du Sud.
2: Deux Ghanéens réclament une enquête sur ces violences contre des migrants. Ils accusent notamment les autorités de ne pas avoir suffisamment protégé ces personnes. Plus de 150 000 étrangers auraient fui le territoire selon les données de plusieurs pays africains. Et déjà, Valentin Hugues, des conséquences se font ressentir dans les fermes sud-africaines.
9: Plusieurs agriculteurs sud-africains commencent à tirer la sonnette d'alarme, explique Lloyd Adebe, président adjoint de l'Association des agriculteurs du KwaZulu-Natal, région la plus touchée par les manifestations anti-immigration.
10: Nous n'avons pas de chiffres précis car nous sommes encore en train de quantifier l'ampleur du phénomène. Il y a déjà des pénuries de main-d'œuvre dans des exploitations de canne à sucre, par exemple, un secteur qui nécessite chaque jour une forte main-d'œuvre.
9: Une situation qui lance de nombreux débats brûlants. Certains accusent les agriculteurs d'engager des immigrés en situation irrégulière pour les payer moins cher. D'autres pointent du doigt les pressions économiques et les difficultés de régularisation. Car cette situation illustre surtout des services d'immigration sud-africains particulièrement défaillants et gangrénés par la corruption.
10: Nous allons nous adresser au gouvernement afin qu'il renforce les lois sur l'immigration, mais aussi qui s'efforce de régulariser la situation de ceux qui remplissent les conditions requises pour obtenir un statut légal et mettre fin à ces longs délais d'attente pour régler une situation administrative.
9: Plusieurs syndicats de travailleurs sud-africains ajoutent que les frustrations des communautés locales doivent être résolues en réparant l'économie et non en désignant les migrants comme bouc émissaire pour des échecs dont ils ne sont pas responsables. Valentin Hugues, Johannesburg, RFI.
1: Volodymyr Zelensky tente de réveiller les efforts de paix pour l'Ukraine.
2: Le président ukrainien a parlé hier avec les émissaires américains Jared Kushner et Steve Witkoff. Les négociations sont au point mort depuis que les États-Unis sont entrés en guerre avec l'Iran fin février. La paix est nécessaire, une paix dans la dignité. L'Ukraine y est prête depuis longtemps, a dit hier Volodymyr Zelensky.
1: Silence en revanche du président ukrainien sur son remaniement.
2: Il a limogé il y a quelques jours le populaire ministre de la Défense, Mikhailo Fedorov. Résultat, de nombreux Ukrainiens sont descendus dans la rue et le président a cédé à l'une des revendications des manifestants. Il a aussi remercié le commandant en chef des armées, Oleksandr Sirski, pour une figure plus appréciée, Mikhailo Drapaty. Mais Sofia Kantsenkova, ce n'est pas encore suffisant pour certains manifestants.
3: Pour les manifestants, le départ du chef de l'armée ukrainienne, Oleksandr Sirski, ne règle qu'une partie du problème. À Lviv, dans l'ouest du pays, Andriy Prohorchuk, un étudiant de 20 ans, coordonne la mobilisation. Pour lui, la crise politique dépasse largement le sort du chef de l'armée.
11: Le départ d'Oleksandr Sirski ne suffit pas. Le problème, ce ne sont pas seulement les personnes, c'est le système. On peut remplacer le chef de l'armée, mais si le fonctionnement reste le même, rien ne change.
3: Depuis près d'une semaine, des milliers d'Ukrainiens manifestent chaque soir dans plusieurs villes. Ils réclament toujours le retour de Mikhailo Fedorov au ministère de la Défense. Mais désormais, ils ont de nouvelles revendications. Ils veulent plus de transparence de la part du président Volodymyr Zelensky sur les raisons du remaniement contesté et la composition du nouveau gouvernement.
11: Les gens ne comprennent pas pourquoi Mikhailo Fedorov a été limogé. Ils veulent comprendre la stratégie du président, comprendre pourquoi cette nouvelle équipe a été choisie et savoir où en est la lutte contre la corruption.
3: Selon les organisateurs, la mobilisation pourrait donc durer. Sous la loi martiale, les élections sont suspendues. Descendre dans la rue reste, selon eux, l'un des seuls moyens de faire pression sur Volodymyr Zelensky.
2: Et de nouvelles manifestations sont prévues demain dans plusieurs villes en Ukraine. Le festival Paris l'été se poursuit avec de nombreux spectacles, expositions et concerts. À l'affiche en ce moment, Carcassa, un spectacle du portugais Marco da Silva Ferreira. Fatoulor Diouf a assisté à la première mardi soir.
4: Un clan de 10 jeunes danseurs entre en scène avec une énergie contagieuse. Leurs baskets tapent en rythme sur le sol. Certains maîtrisent le voguing, danse née dans les clubs LGBT, d'autres le kuduro, originaire d'Angola. Plusieurs appellent le fandango portugais. Pour le chorégraphe Marco da Silva Ferreira, le nom de la pièce, Carcassa, carcasse en français, désigne les ruines des corps et des cultures passées.
12: Durant les 5 décennies de dictature salazariste, on a imposé une identité.
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1: Bonjour à toutes et à tous, Christina Silvero pour ce bulletin d'ONU Info. À la une, Ebola en RDC, l'OMS alerte sur une épidémie qui, dans certaines zones, ne fait que commencer. En Haïti, les gangs cherchent désormais à remplacer l'État. Enfin, feu vert pour des routes plus sûres. 162 pays ont voté pour renforcer la sécurité routière dans le monde. L'épidémie d'Ebola continue de gagner du terrain dans l'est de la République démocratique du Congo. Près de 2430 cas sont désormais confirmés, dont près de 970 décès et 470 guérisons. Le virus Bundibugyo s'est propagé à 5 provinces, même si l'Ituri, dont Bunia est la capitale, concentre toujours plus de 80% des cas et des décès. Pour l'OMS, la riposte reste toujours en phase de rattrapage. Le virus continue de progresser et, dans certaines zones, il ne fait que commencer. C'est l'avertissement qu'a lancé depuis Bunia ce mardi le responsable des interventions de l'OMS dans la lutte contre Ebola en RDC, le docteur Tierno Baldé.
2: Il s'agit d'une épidémie présentant des schémas variés et différents. Dans certaines zones, nous observons une transmission très intense comme à Bunia et dans ses environs. Certaines localités affichent une situation plus stable, tandis que dans d'autres zones, de nouveaux foyers émergent. Mais soyons clairs, l'épidémie continue de progresser et nous sommes toujours en phase de rattrapage. Nous avons donc donné la priorité au déploiement du programme entièrement sûr et digne, au système d'orientation vers des soins spécialisés et au renforcement des capacités de prise en charge clinique dans les foyers de transmission les plus actifs. L'un des axes de notre travail a consisté à adapter notre stratégie à la personnaliser en fonction des besoins de chaque zone touchée, tout en continuant à concentrer nos efforts sur la maîtrise de la situation à Bunia et dans ses environs.
1: En Haïti, les gangs ne cherchent plus seulement à contrôler des quartiers, ils s'attaquent désormais aux institutions de l'État. C'est le constat dressé lundi devant le Conseil de sécurité de l'ONU par des hauts responsables des Nations Unies qui mettent également en garde contre le recrutement massif d'enfants par les groupes armés. Jérôme Bernard.
3: Les gangs haïtiens franchissent un nouveau cap. Selon la chef de l'Office des Nations Unies contre la drogue et le crime, Monica Djuma, ils ne cherchent plus seulement à s'emparer de territoires, ils tentent désormais de contrôler les institutions et les principaux circuits économiques du pays. À Port-au-Prince, où ils dominent une grande partie de la capitale, ces groupes armés contrôlent déjà des routes commerciales, des réseaux d'approvisionnement en carburant et en nourriture, ainsi que des points de passage stratégiques. Dans certaines zones, ils vont même jusqu'à se présenter comme des protecteurs des communautés, profitant de l'effondrement des services publics. Autre sujet de vive inquiétude, les enfants. Selon le représentant spécial de l'ONU pour Haïti, Carlos Ruiz Massieu, jusqu'à un membre de gang sur deux est aujourd'hui un enfant. Les Nations Unies ont vérifié plus de 2000 violations graves commises contre des enfants en 2025, dont des recrutements forcés, des enlèvements, des meurtres et des mutilations. Pour l'ONU, la pauvreté, les déplacements de population et la fermeture de nombreuses écoles alimentent ce phénomène. Près d'1,5 million de personnes ont déjà fui leur foyer, tandis que des milliers d'enfants sont privés d'éducation, devenant des cibles de plus en plus faciles pour les groupes armés.
1: Faire en sorte que chaque trajet sur les routes se termine sans drame, c'est l'objectif de la nouvelle déclaration adoptée lundi à l'ONU par 162 pays pour renforcer la sécurité routière dans le monde. Le texte appelle les États à améliorer les routes, la signalisation, les véhicules et les règles de circulation, avec une idée simple, une erreur humaine ne devrait pas coûter la vie. Les progrès sont réels. Depuis 2011, le nombre de morts sur les routes a reculé de 21%. Mais les accidents continuent de tuer plus de 1,2 million de personnes chaque année. La Commission économique des Nations Unies pour l'Europe prépare déjà l'avenir. Elle a adopté cette année un cadre réglementaire destiné à accompagner l'arrivée des véhicules autonomes en toute sécurité. François Guichard, secrétaire du groupe de travail sur les véhicules autonomes de la CEE ONU.
4: La Commission économique des Nations Unies pour l'Europe a adopté le cadre réglementaire pour les véhicules autonomes. Ces avancées sont soutenues par des pays de différents continents, y compris le Canada, les États-Unis, le Royaume-Uni, l'UE, la Chine et le Japon. Tout ça s'accompagne de la mise à jour de beaucoup de règlements existants, avec à peu près 90 amendements, pour adapter ces règlements à l'ère des véhicules autonomes. Ce nouveau cadre est influencé par des éléments de sûreté repris de l'aviation, du nucléaire, et c'est accompagné aussi d'éléments nouveaux tels que le monitoring des véhicules en service et un reporting obligatoire des constructeurs.
1: Voilà, fin de ce bulletin de Nuit Info. Merci de votre fidélité. À bientôt.
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9: Bonjour à toutes et à tous. Mix et ses radios partenaires sont heureuses de vous retrouver en direct d'Avignon en cette dernière semaine du festival. Aujourd'hui, nous sommes sortis des salles de spectacle et nous sommes allés dans les coulisses de ce festival OFF. Le OFF, qui cette année célèbre sa 60e édition, rassemble plus de 1800 spectacles pour environ 27 000 représentations. Mais le festival OFF, c'est également le plus grand marché du spectacle vivant en France, qui rassemble plus de 1150 programmateurs, c'est-à-dire de potentiels acheteurs de spectacles. Ceux-ci sont à la recherche de spectacles pour leur structure et se projettent sur la préparation de la saison 2027-2028, et ce dans un contexte plus difficile, marqué pour le monde de la culture par des restrictions budgétaires. Nous sommes avec Anne Habermeyer, directrice artistique du théâtre André Malraux de Ruelle-Malmaison, dans les Hauts-de-Seine, mais qui assure également la direction de la programmation artistique de plusieurs festivals, dont le festival Coup de théâtre à Annecy, 15e édition, qui se déroulera cette année du 5 au 13 septembre. Anne Habermeyer, combien voyez-vous de spectacles par jour et combien en verrez-vous au total?
10: Alors, c'est très variable. C'est vrai que cette année, je suis présente sur le festival 15 jours pleins. Et donc, sur ces 15 jours, je vois un minimum de 5 spectacles par jour, parfois 6. Je pense que je vais avoisiner les 80 représentations.
9: Quelle est la journée type d'une programmatrice à Avignon?
10: Alors, prendre un bon petit déjeuner, parce qu'on sait qu'on n'aura pas forcément le temps ni de déjeuner ni de dîner. L'idée, c'est évidemment de courir de spectacle en spectacle, de théâtre en théâtre, donc avoir des chaussures plates, puisque Avignon a des pavés, et d'être très organisée. Alors, pas forcément longtemps à l'avance, c'est vrai que en général, je verrouille le programme de mes 3 premiers jours de festival pour ne pas perdre de temps, puisqu'il faut jongler entre les jours de relâche, les horaires. Bon, Dieu merci, aucune représentation ne se décale finalement à Avignon, puisque les compagnies se succèdent et les théâtres, du coup, sont très rigoureux sur les horaires de début et de fin de représentation, pour éviter tout débordement et pour que les dernières compagnies qui vont jouer dans cette même salle ne démarrent trop en retard. Mais du coup, c'est vrai que c'est un peu d'organisation. Donc j'ai un cahier que je fabrique moi-même avec l'horaire du début, l'horaire de la fin, le lieu de la représentation et des petits commentaires du style « bon bah là, il faut courir » ou « là, il faut aller dans tel endroit ». Donc il faut être un petit peu organisé. Donc les 3 premiers jours, je les prépare de mon bureau en région parisienne. En général, je vais voir des compagnies que je connais, donc je vais aller voir la continuité de leur travail, leur nouvelle création. Je ne vais pas prendre trop de risques les 3 premiers jours. Et ensuite, évidemment, à Avignon, ce qu'on sait, c'est qu'il y a beaucoup de bruits, de couloirs qui sont plutôt des bruits de files d'attente. Et il faut savoir entendre à Avignon, écouter la rumeur qui circule dans la ville. Alors évidemment, chaque impression est très subjective et parfois j'ai des collègues programmateurs de salles comme moi qui ont détesté un spectacle et je me dis bon, bah, je vais peut-être m'éviter d'aller perdre mon temps. Et d'un autre côté, les avis sont tellement différents que je crois qu'il faut se faire vraiment un avis soi-même. Mais il y a quand même des rumeurs et des spectacles qui sortent du lot. Donc on les écoute et ensuite je construis toujours mon programme, on va dire, entre 24 heures ou 48 heures en avance. Voilà, donc au cas par cas. Donc je construis au fur et à mesure. Donc je rentre très tard dans ma chambre d'hôtel et là, allez, je rouvre mon grand programme. J'essaye d'anticiper à 48 heures près. J'envoie des SMS et alors là, je salue la profession de chargé de diffusion. Je fais peut-être une digression, mais je crois que c'est très important de dire qu'il y a une quantité de personnes et d'investissements de gens qui travaillent ici. C'est incroyable. Et à tous les niveaux, les techniciens qui montent, démontent avec une rapidité incroyable et qui doivent évidemment s'adapter aux lieux, qui sont en général des lieux plus légers techniquement que ce qu'ils n'ont l'habitude de pratiquer habituellement. Les artistes qui, eux, donnent tout sur scène, parce qu'il y a un enjeu pour eux quand même, c'est que le spectacle soit repéré et puisse avoir une vie derrière tout ça. Et une vie, c'est quoi? C'est une tournée. Donc, ben voilà, ils sont quand même... Évidemment, ils sont en contact avec les spectateurs, mais aussi avec des directeurs de théâtre. Donc, il faut que ça marche. Et puis, les chargés de diffusion. Les chargés de diffusion, c'est des personnes qui leur job, c'est d'aller appâter. Et Dieu sait que, ben, comme il y a plus de 1800 spectacles, c'est dur d'appâter les directeurs de théâtre qui vont leur permettre d'organiser une tournée. Et donc ces personnes, eh bien, avec beaucoup de pugnacité et d'abnégation d'elles-mêmes, elles essayent de nous relancer alors par mail, par SMS, par Messenger, par tous les canaux possibles. Et en fait, elles vont faire en sorte qu'on va les attirer. Elles vont nous attirer vers les spectacles qu'elles défendent. Et voilà. Et après ces personnes-là, après le festival, eh bien, on pense qu'elles vont prendre leurs vacances. Eh bien, non. Elles vont nous rappeler, nous demander nos impressions, essayer de faire en sorte que le lien perdure après le festival pour décrocher une date. Bon, j'ai un peu digressé, mais je pense que c'est bien de. Les artistes reçoivent quand même des applaudissements. Les chargées de diffusion, elles reçoivent beaucoup de refus, de gens pressés, de gens. Et c'est de bonne guerre parce qu'évidemment, on est tous en train de courir. Et les programmateurs, eh bien, qu'ils soient là 5 jours ou 15 jours, c'est une grande moyenne, hein. Tout le monde ne reste pas autant que moi. Eh ben, en fait, ils se donnent à fond sur les journées où ils sont pour optimiser au maximum leur temps. Donc voilà, après, moi, j'ai pour objectif de trouver une quarantaine de spectacles à Avignon. Donc il faut que je sois efficace, parce que j'en vois 80, donc c'est 1 sur 2 quand même. Donc j'ai pas le temps de perdre du temps ou de me tromper. Alors perdre du temps, tout est intéressant. Sauf que bon, parfois on se dit, ben non, c'est vraiment pas pour mon théâtre. Donc voilà, on peut en tirer un bénéfice personnel, mais par rapport à l'objectif à atteindre, oui. Alors voilà, je me dis, mince, je suis pas au bon endroit. Mais ça fait partie du jeu, ça fait partie d'Avignon, c'est pas une science exacte. L'IA ne fera pas, ne nous remplacera pas. Ça reste des impressions et le spectacle vivant reste des expériences à traverser. Et par l'humain, l'IA ne pourra pas construire des saisons. Ça doit passer, bon, il me semble et je l'espère, il faudra toujours que ça passe par une expérience collective que nous traversons ensemble dans du vivant.
11: Effectivement, Avignon, c'est du spectacle vivant et c'est un festival qui est extrêmement vivant. Merci beaucoup Anna Bormeyer, je vous souhaite une très belle fin de festival, un bel été avant la rentrée théâtrale de cet automne. À bientôt sur les ondes de Mix et de nos radios partenaires. Vous pourrez y retrouver nos chroniques en podcast.
0: On continue nos programmes avec Christian Delors dans Poussière et Granit.
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Bonjour à toutes, bonjour à tous, bienvenue sur Radio Alliance Plus 103.2 FM, DAB+, et notre site internet radioallianceplus.fr. Voici Poussière et Granit, au micro Christian Delors et à la technique Louis Esparcel. L'émission commence aujourd'hui avec un moment d'histoire. Quel fut l'apport des Huguenots à la naissance de la nation américaine ? Un bref moment concerne ensuite le sort d'une église protestante en Iran. Puis c'est la présentation du nouveau président de la mission populaire évangélique, le pasteur Didier Crouzet. Enfin, avant l'annonce de la parution d'un nouveau livre sur l'épître de Paul aux Romains, un agenda fourni de diverses rencontres, conférences, concerts, ces prochaines semaines dans les Cévennes. Au moment où se prépare cette émission, les États-Unis commencent à célébrer le 250e anniversaire de leur indépendance en 1776. Je voudrais donc commencer cette émission avec un peu d'histoire. L'hebdomadaire Réforme a publié depuis plusieurs années divers articles sur la naissance des États-Unis et a consacré un dossier à cet anniversaire dans son numéro 4144 du 2 juillet dernier. Voici par exemple des extraits particulièrement intéressants d'un article de l'historien Thomas Constantini. Rappelons d'abord que les descendants de Huguenots ne représentent sans doute que 1% de la population des colonies américaines en 1776. Issus du premier refuge et du grand refuge des 16e et 17e siècles, leurs familles sont rarement arrivées directement sur les côtes américaines. Dès le début du 18e siècle, l'assimilation accélérée est en cours. Adoption de l'anglais, mariage en dehors de la communauté française, passage à l'anglicanisme ou à d'autres églises protestantes. Pourtant, une certaine mémoire se maintient et les Huguenots vont contribuer à façonner la jeune nation américaine. Quel rapport les États-Unis entretiennent-ils avec la religion et le protestantisme en particulier ? Sur les 13 colonies signataires de la Déclaration d'indépendance, plusieurs courants du protestantisme sont représentés. Savez-vous lesquels ? Selon Bertrand Van Rienbeck, l'historien et professeur de civilisation et d'histoire des États-Unis à l'Université de Paris 8, Vincennes, Saint-Denis, la religion n'est pas un moteur de la révolution américaine, mais elle est présente. Voici une brève histoire de trois des premiers Huguenots. John Jay, 1745-1829, l'homme d'État fédéraliste. Né à New York dans une famille huguenote aisée, originaire de La Rochelle, Jay est très conscient de ses origines. Après de brillantes études de droit, il devient avocat dans sa ville natale. Les empiètements des autorités britanniques sur les libertés des colonies vont progressivement le pousser dans le camp de l'indépendance. Élu au Congrès continental qu'il préside en 1778-1779, il est bientôt chargé de chercher l'alliance avec la France et l'Espagne contre le Royaume-Uni. Après la guerre, il prend la main sur la diplomatie américaine en tant que secrétaire des Affaires étrangères, aujourd'hui secrétaire d'État. En 1789, George Washington en fait le premier Chief Justice, président de la Cour suprême. Parallèlement, il se voit confier des missions diplomatiques. Engagé dans le débat constitutionnel, Jay est l'un des auteurs, avec notamment James Madison, futur quatrième président américain de 1809 à 1817, des Federalist Papers, 1787-1788, un manifeste politique américain majeur en faveur d'un pouvoir fédéral fort qui reste une référence aujourd'hui. Jay se distingue en soutenant, autant que possible,
l'abolition de l'esclavage. Défenseur d'une identité américaine basée sur le protestantisme, il sera aussi l'un des fondateurs de la Société biblique américaine. Quant à son petit-fils John Jay, II, il sera en 1883 à l'origine, avec d'autres, de la Huguenot Society of America. Et puis il y a Paul Revere, 1734-1818, le cavalier de la liberté. Né le 21 décembre 1734 dans le quartier de North End à Boston, Paul Revere est le fils d'Apollos Rivoire, huguenot français de Guyenne, émigré à 13 ans. Arrivé à Boston, Apollos anglicise son nom en Paul Revere et s'impose comme orfèvre réputé. Paul Revere reprend l'atelier paternel et le développe. Artisan engagé, il fait partie des premiers cercles à contester la tutelle britannique et utilise ses gravures pour mobiliser la population des colonies. Il rejoint l'organisation secrète des Fils de la Liberté et prend part à la Boston Tea Party en 1773. Le 18 avril 1775, apprenant que les Britanniques marchent sur Lexington et Concord pour s'emparer de chefs patriotes et de munitions, Revere prend son cheval dans la nuit pour alerter les milices patriotiques. Cette chevauchée de minuit va entrer dans le roman national américain. Après la guerre, Revere ouvre une fonderie où il développe la fonte de cloches, de canons et d'objets d'utilisation courante. Cette entreprise marque une étape dans l'industrialisation de la côte Est. Parmi les premiers à employer des salariés, Paul Revere crée une forme de dialogue social. Franc-maçon, il devient un grand maître de la Grande Loge de Massachusetts en 1795. Homme aux multiples talents, Paul Revere porte en lui l'héritage des réformés français, travail bien fait et amour de la liberté. Et puis il y a Elie Knaux, l'ex-galérien qui évangélisa les esclaves de New York. Né en 1662 en Saint-Onge, Elie Knaux devient marin. L'accroissement des persécutions le pousse vers Boston, puis vers New York. Naturalisé britannique, il devient un marchand prospère, commandant d'un navire. En 1692, il est capturé par un corsaire français et ramené en France où, refusant d'abjurer, il est condamné aux galères puis emprisonné dans le Midi. Son sort va émouvoir et une campagne internationale obtient sa libération en 1697. Revenu en Amérique, Knaux souhaite servir Dieu et rejoint les rangs de l'Église anglicane, dite épiscopalienne aux États-Unis, après l'indépendance. Il va y devenir catéchiste. En effet, l'ancien galérien est ému du sort des esclaves, nombreux à New York. Il se voit confier la tâche d'instruire les esclaves africains de New York dans la foi chrétienne. Malgré les réticences de nombreux propriétaires qui craignent que le baptême ne remette en cause l'esclavage, il ouvre une école où plusieurs centaines d'hommes, de femmes et d'enfants reçoivent un enseignement religieux. Knaux ne remet pas en cause l'esclavage directement, mais il affirme que le message de Christ doit être accessible à tous. Depuis 2024, son nom figure dans le calendrier liturgique de l'Église épiscopalienne des États-Unis sous le titre « Témoin huguenot de la foi ». Moyen-Orient. C'est aussi l'hebdomadaire Réforme qui nous propose cette information à propos de l'Iran. Une église protestante détruite en Iran. Le Conseil œcuménique des églises a exprimé sa vive inquiétude le 18 juin après la démolition de l'église évangélique historique de Mashhad en Iran, ainsi qu'au sujet des informations faisant état d'une intensification des pressions exercées sur le synode évangélique d'Iran, Église réformée presbytérienne,
membre de la Communion mondiale d'Églises réformées et ses institutions. Le Conseil œcuménique des Églises exhorte également les autorités à assumer leur responsabilité de protéger les droits, les biens et le patrimoine religieux de toutes les communautés religieuses reconnues dans le pays, conformément aux obligations nationales et aux normes internationales en matière de droits humains. Mission populaire. Voici une information qui nous est communiquée par l'hebdomadaire Réforme dans son édition du 29 juin dernier. L'histoire entre Didier Crouzet et la Mission populaire évangélique de France est ancienne. Tout a commencé alors que le nouveau président étudiait la théologie. Après avoir découvert les fraternités dans les années 1975-1980, il devient animateur d'un groupe d'enfants. Depuis, il est toujours resté en contact avec celle que tous surnomment la Miss Pop. Dans sa présentation dans Présence, le journal du mouvement, il explique que c'est grâce à elle qu'il a appris à être pasteur et le partage de l'Évangile avec le plus grand nombre. Pasteur à la Fraternité de Nantes de 1982 à 1991, Didier Crouzet rejoint ensuite la Nouvelle-Calédonie en tant que pasteur enseignant. Il rentre en métropole en 1995. En poste à l'Église réformée de Grenoble, Didier Crouzet prend de nouvelles responsabilités en 2004, en devenant responsable des relations internationales à l'Église réformée de France. 9 ans plus tard, il négocie un dernier virage professionnel en devenant secrétaire général de l'Église protestante unie de France. 4 défis. Retraité depuis 2022, le nouveau président de la Mission populaire prend ses fonctions avec humilité. Si le fond et les valeurs du mouvement sont identiques à celles qui l'ont séduit, sa forme a changé. Depuis les années 1980, les pasteurs ont peu à peu été remplacés par des personnes venues d'horizons variés. Une richesse sur laquelle le nouveau président compte bien s'appuyer pour relever 4 défis. Le renforcement de la cohésion du mouvement, un meilleur accueil et une meilleure formation des bénévoles, un nouveau modèle économique face à la réduction des subventions. Enfin, Didier Crouzet souhaite renforcer l'ancrage protestant de la Mission populaire, un savant mélange de retour aux sources et d'adaptation. C'est Valérie Rodriguez qui est secrétaire générale depuis 2023. Et voici maintenant quelques rendez-vous culturels pour les semaines qui viennent, rencontres, expositions, concerts, conférences. Au Musée du désert à Mialet, conférence, mercredi 30 juillet à 18h30, ces protestantes qui ont fait l'histoire, portrait au fil des siècles, par la théologienne Valérie Duval-Poujol. Mercredi 5 août à 18h30, André Chanson ou la puissance du natif, avec Catherine Vell, sa petite-fille, qui lira des extraits de l'œuvre d'André Chanson. Mercredi 12 août à 18h30, La petite cuisine du désert, 1 heure avec Lionel Astier, acteur bien connu. Mercredi 19 août à 18h30, La grande peste de 1720 et les protestants, par l'historien André Mouisset. Spectacle son et lumière. Les lanternes de l'exil, jeudi 23, vendredi 24 et samedi 25 juillet à 18h30. L'Assemblée de l'Hospitalet, qui aura lieu le dimanche 26 juillet, au lieu dit l'Hospitalet, 48 110 Le Pompidou, départemental D9, culte à 10h30 et conférence à 14h. Une mémoire protestante pour boussole, par Daniel Travier, fondateur de Maison Rouge, musée des Vallées Cévenoles. Au temple de Valrogue, concert dimanche 26 juillet à 18h, ensemble Antares sous la direction de Roxane Vega. Exposition de photos au temple de Valrogue du 1er au 23 août, vendredi 10-12h et samedi 10-12h et 17-19h. Au temple de Millau, concert le samedi 22 août, théorbe, violon et violoncelle, chant polyphonique traditionnel,
par le trio E égale MC2. Méruès, concert le vendredi 7 août à 21h au Temple, ensemble de flûtes classiques et contemporaines. Journée handicap et inclusion, dimanche 9 août à 10h30 avec Guillaume de Clermont, directeur général de la Fondation John Bost. Au Temple du Vigan, le 30 juillet à 18h30, concert d'orgue.

10h-13h et 16h-19h. Toutes ces informations ont été glanées dans le cahier numéro 1 du magazine Le CEP Prêche régionale protestante, mois de juillet-août 2026. Il me reste 2 minutes pour vous proposer ce message de la part des éditions Olivetan. Et si on profitait de l'été et du temps qu'il dégage pour s'immerger dans un livre biblique particulièrement important pour la foi chrétienne, l'Épître de Paul aux Romains. Olivetan vous y invite avec l'ouvrage nouvellement paru de Yann Morvan, Une dot de sang. L'Évangile comme alliance nuptiale dans la lettre de Paul aux Romains. Le titre se veut intrigant, voire dérangeant, ce qui est bien en accord avec la façon de Paul. Mais quelle épître ! Elle est ici exposée de manière à faire ressortir la conception paulinienne de l'Évangile et de la grâce surabondante de Dieu. Et si le centre de la lettre de Paul aux Romains n'était pas à trouver parmi ces différents sommets théologiques, mais dans une petite allégorie de 6 versets nichés en son centre. Et si le cœur de l'évangile paulinien n'était pas la justification par la foi, mais une requête intime formulée par Dieu. Et si la mort du Christ ne remboursait pas une dette, mais nous transmettait une dot. Et s'il nous fallait comprendre l'évangile de Paul comme nous comprenons le royaume prêché par Jésus, une bonne nouvelle indissociable de la puissance divine qu'elle manifeste. Telles sont les hypothèses suivies dans cet ouvrage. Le livre offre une compréhension synthétique de l'évangile de Paul. Les thèses de l'Épître aux Romains sont expliquées à partir de leurs arguments, mais elles sont également confrontées aux affirmations des autres lettres de Paul et même comparées à certains propos de Jésus. Cette approche permet au lecteur d'avoir un regard global sur la pensée de l'apôtre et de le situer dans le prolongement de l'enseignement du Christ. Nous allons maintenant terminer cette émission. 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Au revoir.

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1: Merci d'écouter RFI. Il est 10h en temps universel et midi ici à Paris. Et tout de suite, un nouveau journal avec vous, Gilles Moreau. Bonjour Gilles.
2: Bonjour Charlie, bonjour à tous. Dans l'actualité, la Russie visée par un nouveau train de sanctions européennes, plus de 4 ans après le début de son agression de l'Ukraine. Le plus visé est le secteur du pétrole, car les revenus pétroliers de Moscou financent en grande partie cette guerre. À suivre les explications de Pierre Benazé. Le marché mondial du pétrole est par ailleurs fortement perturbé par le conflit au Moyen-Orient. Dans ce contexte, les cours flambent, actuellement près de 100 dollars le baril. Et les géants du secteur affichent des profits records. En Inde, une intervention du Premier ministre Narendra Modi, confronté au mouvement de contestation de la jeunesse. Il promet de sanctionner les responsables des fraudes aux examens, ces fraudes à l'origine de la fronde des étudiants. Dans ce journal aussi, le Tour de France à 3 jours de l'arrivée à Paris. Micro en main, notre reporter Olivier Pron a visité un village d'étape où se pressent les passionnés. C'est le 21e de la série. Un nouveau train de sanctions contre la Russie a donc été adopté ce matin à Bruxelles par les 27 de l'Union européenne. Il comprend des mesures contre les hydrocarbures et contre le secteur financier. Il ajoute de nouveaux responsables liés à la guerre en Ukraine. Il permet surtout de maintenir une limite du prix du pétrole russe. Pierre Benazé, bonjour.
3: Bonjour.
2: Parvenir à cet accord, Pierre, sur le fil, accord sur le fil, n'a pas été simple, hein, car le délai pour limiter ce prix expirait aujourd'hui.
3: Oui, le prix du pétrole russe restera limité à 44 dollars le baril, 15% en dessous des cours du brut de l'Oural. Cette limitation doit empêcher effectivement la Russie d'engranger des dividendes financiers depuis l'augmentation des cours mondiaux du pétrole. Elle durera 12 mois, soit 6 de plus que prévu initialement. Mais pour y arriver, il a fallu des compromis. Les méthaniers grecs pourront continuer à transporter du gaz naturel liquéfié entre la Russie et des pays non européens. Mais c'est seulement une dérogation pour un an. Ça ne concerne que les contrats datant d'avant l'invasion de l'Ukraine. Le patriarche orthodoxe russe, Kirill, échappe aux sanctions grâce à la Bulgarie, mais un nombre record de 250 personnes sont à l'ajouter à la liste des sanctionnés, et les soldats qui ont combattu contre l'Ukraine ne pourront pas obtenir de visa de court séjour dans l'UE. De nouvelles interdictions de transactions financières et des mesures à l'encontre des crypto-monnaies ont aussi été adoptées, et de nouveaux navires ont été ajoutés à la liste de la flotte fantôme qui leur interdit les accès portuaires et les services, et peut déboucher sur des saisies.
2: Merci pour ces explications. C'était Pierre Benazé en direct de Bruxelles. J'ajoute qu'en marge de la réunion ministérielle de l'ASEAN, les chefs de la diplomatie américaine et russe se sont rencontrés à Manille. Sergueï Lavrov a mis en garde Marco Rubio contre la poursuite des livraisons d'armes à l'Ukraine. Poursuite, selon lui, inadmissible. Pas ou peu d'accalmie dans les échanges de frappes qui ont repris il y a maintenant 12 jours au Moyen-Orient. Parmi les derniers faits marquants, l'armée iranienne a revendiqué des frappes au Koweït contre des sites militaires américains en représailles aux attaques américaines. D'autres cibles militaires des États-Unis ont été visées en Jordanie, qui affirme avoir de nouveau intercepté ces dernières 24 heures des missiles et drones tirés vers son territoire. L'Irak fait partie des pays qui subissent de plein fouet les conséquences de l'escalade militaire dans la région. Ces conséquences sont sécuritaires, économiques, mais aussi psychologiques pour les Irakiens, notamment ceux du Kurdistan, où chaque jour des frappes se produisent. Reportage à Erbil de Marie-Charlotte Roux.
4: Le quartier 108 d'Enkawa, près de l'aéroport d'Erbil, est paisible le jour, mais le soir, il est régulièrement secoué par l'interception de drones par les défenses antiaériennes de la base américaine à proximité. Noura, une habitante du quartier.
5: Du coup, une explosion se produit et on est terrifiés. Parfois, les vitrines se brisent. C'est comme ça depuis le 28 février. Les gens commencent à s'y habituer, mais à chaque fois qu'on pense que la situation s'améliore et redevient stable, ça recommence.
4: Les frappes répétées contre les bases des groupes armés d'opposition iraniens éparpillés au Kurdistan inquiètent aussi les habitants. Feraydoun est installé dans un minibus pour rentrer chez lui à Soleimani.
6: Nous sommes dans une situation de stress quand on dort, quand on mange ou quand on voyage. Nous avons peur que des missiles tombent sur une voiture de civils.
5: Cache-toi.
4: Au sud, les combats dans le détroit d'Ormuz limitent gravement les exportations de pétrole qui représentent plus de 90% des revenus publics irakiens, mais aussi les importations d'importation. Au bazar d'Erbil, les vêtements de Mahmoud arrivent d'Asie via le détroit d'Ormuz.
7: Avant la guerre, on vendait les produits 10 dollars. Maintenant, on les fait venir pour 20 dollars, donc on fait monter le prix pour les clients.
4: La hausse des prix du carburant et du gaz, ainsi que les coupures d'électricité provoquées par l'arrêt du principal champ gazier de la région par mesure de précaution, complique encore le quotidien des habitants. Marie-Charlotte Ropy, Erbil RFI.
2: La situation au Moyen-Orient a été abordée au sommet régional de l'ASEAN, l'association des pays d'Asie du Sud-Est, réunie à Manille, aux Philippines. Ces pays affectés par les pénuries de carburant appellent à la liberté de navigation et au passage sans entrave du détroit d'Ormuz, détroit stratégique, je vous le rappelle, où en temps normal transite 20% du trafic du pétrole. Dans ce contexte de guerre au Moyen-Orient et de grandes tensions sur le marché des hydrocarbures, les géants du secteur affichent sans surprise des profits records. C'est notamment le cas du français Total qui a doublé son bénéfice net au deuxième trimestre. Quant à l'espagnol Repsol, son bénéfice net a été multiplié par plus de 3,5 au premier semestre. Anne Verdaguer, bonjour.
8: Bonjour.
2: Ces résultats sont portés par la hausse du prix du pétrole sur fond de polémique.
8: Oui, Total avait déjà annoncé en avril dernier un bond de 51% de son bénéfice net pour les trois premiers mois de l'année. La hausse des profits est désormais de 73% pour le premier semestre. Ce matin, la porte-parole du gouvernement, ministre délégué à l'énergie, Maud Bréjon, a répété qu'elle refuserait toujours de rentrer dans le Total bashing. Pourtant, des voix s'élèvent sur ces annonces successives de profits records alimentées par la spéculation et remet au cœur du débat la question d'une taxe sur les super-profits. Le groupe est souvent critiqué pour la faiblesse, voire l'absence de son impôt sur les sociétés en France. Hier, Total a relancé le mécanisme de plafonnement des prix du carburant dans ses stations-service. À la veille de l'annonce de ses résultats records, une façon de faire passer la pilule auprès de la population. Les prix du gazole ont notamment rebondi ces derniers jours en France pour se situer au-dessus de la barre des 2 euros le litre, ce qui ne manquera pas de faire des mécontents au moment des départs en vacances.
2: Anne Verdaguer du service éco. Et actuellement, les cours du pétrole s'envolent. Près de 100 dollars le baril de Brent de la mer du Nord. En Inde, une intervention du Premier ministre Narendra Modi, fragilisé par un mouvement de contestation de la jeunesse. Il promet de sanctionner les responsables des fraudes aux examens universitaires, des fraudes à l'origine de la fronde des étudiants. En retour, ces jeunes continuent d'exiger la démission du ministre de l'Éducation. Un peu partout sur la planète, les vagues de grande chaleur se succèdent et avec elles la sécheresse et les incendies. Le Sri Lanka, par exemple, se prépare à une grande sécheresse suivie d'inondations potentiellement catastrophiques provoquées par le phénomène météo El Niño. Autre exemple, le Japon, à sa capitale Tokyo, vient d'enregistrer le plus grand nombre d'hospitalisations en une journée liées à la canicule depuis 2010. Allez, maintenant le Tour de France. La 17e étape hier a été remportée au sprint par le Belge Jasper Philipsen. Le Slovène Pogacar est toujours en jaune avant les trois prochaines étapes de montagne et l'arrivée à Paris dimanche. En marge de la course, le village départ est un lieu incontournable, très prisé par ceux qui ont la chance d'y être invités. On y flâne en musique au milieu des sponsors et des produits locaux. Reportage d'Olivier Pro.
9: Pour un tour au village, certains feraient n'importe quoi. Ariel et son violon ambiance cette place ombragée du centre de Chambéry où Eric fait découvrir aux heureux invités ses produits locaux.
10: Ça permet surtout de se faire connaître parce qu'en fait beaucoup de gens ne nous connaissent pas. Des fois on peut être un petit peu délocalisé sur le bassin et je pense qu'aujourd'hui on est quand même dans ces valeurs d'acheter local, d'acheter de plus en plus proche de chez nous et je pense qu'on correspond à une image aujourd'hui.
9: Acheter local, rencontrer des élus locaux, le village sert aussi à les remercier en public pour leur accueil. Et Christian Prudhomme, directeur du Tour.
11: Nous avons la chance d'avoir 300 candidatures chaque année pour le Tour de France. Il y a les élus qui nous accueillent, on les reçoit, ils ont leur stand, on les voit, on remet une médaille du Tour, ils nous donnent un saucisson, voilà, ou un livre. Ça se fait de manière très très sympathique. C'est un lieu de convivialité, essentiellement.
9: Confirmation avec Mario, Gaspard et Étienne, Bob vissé sur la tête et cadeau plein les poches.
12: On veut transmettre aussi une passion au petit qui est venu aussi avec nous pour lui montrer un peu les valeurs du sport et du cyclisme et aussi représenter un peu notre belle région.
13: C'est le Tour de France, on connaît depuis qu'on est petit, c'est ce qui nous fait vibrer sur le bord des routes. Et là, de le voir un peu de l'intérieur, c'est marrant et rigolo. Ça. On est aussi là pour les goodies.
14: On a déjà un sac bien rempli quand même, beaucoup de bob. Non, on est bien gâtés.
9: Olivier Pron, les poches pleines à Chambéry.
2: Et aujourd'hui, 18e étape du Tour de France, 185 km au programme dans les Alpes. Enfin, Zinedine Zidane sur le point de succéder à Didier Deschamps comme sélectionneur de l'équipe de France de football. C'est une question de jour. La fédération tiendra une conférence de presse mardi prochain, 28 juillet, pour présenter le nouveau titulaire du poste. Midi et bientôt 10 minutes, Emmanuel Bastide, bonjour, c'est à vous.
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22: Et nous retrouvons tout de suite Jacques Jaume dans l'émission « Et si on parlait ?».

0: Madame, Monsieur, je vous souhaite une belle journée. 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C'est aujourd'hui une première, la première émission d'une série d'émissions qui s'intitule « Et si on parlait de la Camargue ?». Je suis le docteur Jacques Jean, je produis, j'anime cette émission avec un intervenant, un invité permanent, bien connu des Saint-Gillois, qui fait beaucoup pour Saint-Gilles et la Camargue, le président de l'Académie de Saint-Gilles et la Camargue, Monsieur Michel Durand-Roger. Bonjour à toi Michel.
1: Bonjour, comment vas-tu ?
0: Je vais très bien. Quand tu es là, je vais toujours très bien. Michel est un passionné de sa ville, qui est les portes de la Camargue. Saint-Gilles, c'est les portes de la Camargue, c'est le début de la Camargue, donc c'est un Camarguais. Donc bonjour à toi, Monsieur le Président, bonjour à toi, Michel, et merci d'être avec nous pour partager ta passion des étangs, des flamands, des roselières, de la musique gitane, de l'eau et de la lumière de la Camargue. Alors avant toute chose, aurais-tu l'amabilité de mieux te présenter et de nous raconter ton intérêt pour la Camargue ?
1: Ben d'abord, comme tu dis, je suis président de l'Académie de Saint-Gilles de la Camargue. La raison pour laquelle j'ai fait ça, enfin avec toi d'ailleurs, c'est pour rapprocher l'idée de la ville de Saint-Gilles de la Camargue. Souvent, quand on parle de la Camargue, on parle des Sainte-Marie et de la Mer, d'Aigues-Mortes et d'Arles, et on oublie Saint-Gilles, ce qui est quand même dommage. Voilà. Alors effectivement, je me présente, je suis en Camargue depuis 70 ans, c'est quand même pas mal, je suis originaire de Montpellier, et Saint-Gilles, pour moi, est une ville affectivement très intéressante. Et surtout, actuellement, elle est en pleine transformation depuis à peu près une quinzaine d'années. Tout se refait, et donc il faut qu'elle retrouve sa culture, qu'elle a en partie oubliée. Pas tout, mais elle a souvent, les Saint-Gillois oublient qu'ils avaient une basilique autrefois, qu'il y avait un port très important. Je ne dis pas qu'ils ne le savent pas, et surtout qu'il y avait un saint très important aussi, qu'ils ne le savent pas, mais ils l'ont quand même plus ou moins mis de côté. C'est une ville qui s'était endormie et qui se réveille complètement. Voilà.
0: Alors, donc, tu es président de l'Académie de Saint-Gilles de la Camargue, mais aussi tu es président de l'association d'histoire de sauvegarde de Saint-Gilles. De ce titre, tu as fait beaucoup de choses.
1: Oui, c'est l'histoire et l'association d'histoire et d'archéologie qui a été fondée par Mademoiselle Géolas à l'époque et qui est destinée à mettre en avant tout ce qui peut être culturel à Saint-Gilles, et elle le fait en symbiose avec la mairie, bien entendu.
0: Mais alors, bon, Saint-Gilles est une ville qui vit énormément, donc là, il y a l'abbatiale, donc l'abbatiale, c'est ton domaine, Michel, vit à l'abbatiale. Si tu me permets, mais c'est pas péjoratif sur l'aspect, mais c'est le Quasimodo de l'abbatiale. Il donne une âme à l'abbatiale, mais pas dans le côté physique, dans le côté présentiel. Bon, mais à Saint-Gilles, il n'y a pas que ça. Il y a d'abord la source de Saint-Gilles, que Michel m'a fait découvrir. Il y a une culture taurine, il y a une culture, il y a un port, il y a les croisades, etc. Et puis, Michel, en cherchant, a fait une découverte très importante où il va habiter, c'est la maison du maître de l'ordre de Malte. Alors, faut en parler quand même un peu.
1: Oui, alors, à Saint-Gilles, étant donné que c'était un port très important, les hospitaliers de Saint-Jean de Jérusalem se sont installés dès le départ. Pourquoi ? Parce que les pèlerins passaient par là pour aller en Terre Sainte, et pour cette raison, il y avait un hôpital qui a été fait par maître Gérard en Terre Sainte, et en même temps, il a fait un hôpital, le premier d'Europe, à Saint-Gilles. Quand on dit hôpital, il ne faut pas penser hôpital, en fait.
0: Oui, c'est une maison des malades.
1: Ce n'est pas que les malades, c'était les pèlerins qui étaient accueillis. Voilà, c'est pas...
0: Très bien, mais en fait, il y a quand même l'ordre des Templiers. Il y a encore une rue des Templiers à Saint-Gilles, qui donne sur le canal, pour ceux qui y connaissent. L'ordre de Malte était très important. Et Saint-Gilles, en fait, était un port, puisque le Rhône, à l'époque, n'était pas le même actuellement. Des gros bateaux pouvaient passer, et puis après, ça a changé. Ça s'est installé.
1: Non, c'était quand même des bateaux à fond plat.
0: Oui,
1: il y avait des galères qui pouvaient venir.
0: Il y a des galères jusqu'à Jérusalem. Quand
1: même. Parce que c'était à fond plat. Mais dans le Rhône, il n'y a pas des bateaux de il y avait... D'ailleurs, c'est le même cas à Aigues-Mortes, c'est-à-dire que les gens partaient avec les bateaux à fond plat et ils retrouvaient les bateaux importants dans la Méditerranée.
0: Alors, l'émission, c'est si on parlait de la Camargue. Première question, et simple, hein, depuis quand parle-t-on de Camargue, ce lieu magique que nous connaissons toutes et tous ? Depuis quand on parle le terme Camargue ?
1: Alors, le terme Camargue est très ancien, on pense que ça vient des Romains. On ne sait pas exactement, il y a plusieurs versions, mais on pense que ça vient de l'époque romaine, c'est un territoire où il y avait une personne qui était là et qui a donné son nom plus ou moins à la Camargue.
0: Donc ce serait un patronyme, quoi.
1: Ce serait un patronyme, oui, oui.
0: Non, d'accord. Et alors, on parle de la Camargue, mais est-ce que tu peux nous délimiter la Camargue, hein? Est-ce que c'est, un territoire unique, ou alors est-ce qu'il y a plusieurs Camargues?
1: Alors, en fait, il y a deux manières de l'interpréter. Il y a les puristes qui disent que la Camargue, c'est uniquement la zone qui est entre les bras du Rhône, mais en fait, quand on parle paysage, ce n'est pas vrai, parce que les Roms ont deux rives chacun, donc ils ont la rive intérieure à la Camargue, mais ils ont aussi la rive extérieure qui est identique. Ce qui fait que ce qu'on appelle la petite Camargue ou la Camargue gardoise rappelle complètement le même paysage que la Camargue interne. De l'autre côté, ce n'est pas le cas parce que c'est la Croix. Et la Croix, en fait, il y a les galets qui passent, qui sont des restes de glaciers de la Durance, qui ont été apportés par les glaciers de la Durance, qui sont à fleurs, et donc ce n'est pas du tout le même paysage. Mais quand on prend la Camargue gardoise et la Camargue elle-même, c'est... Les paysages sont identiques.
0: Voilà, en fait, ce dans lequel je voudrais insister, mais tu me dis si je dis n'importe quoi. En fait, il y a trois Camargues. Il y a le Rhône forme un delta avec deux branches, le petit et le grand Rhône.
1: C'est ça.
0: Donc la partie qui est à l'intérieur de ces deux bras s'appelle l'île du Rhône, puisqu'ils étaient entourés d'eau.
1: Oui.
0: Donc c'est ce que les gens pensent être la Camargue. Enfin, c'est la Camargue. Sainte-Marie-de-la-Mer étant au bout.
1: Oui, hein, voilà. Absolument.
0: Et puis, il y a du Rhône. Alors, quand on regarde une carte à gauche du Petit Rhône, il y a une bande qui va du Rhône au Vidourle, une partie du Vidourle,
1: oui.
0: Ce qu'on appelle la Camargue gardoise.
1: Oui, ou la Petite Camargue autrefois.
0: Alors, on appelait la Petite Camargue avec des villes que tous les Limois connaissent. Alors, Aigues-Mortes, Le Quélard, etc. Hein.
1: Bien sûr.
0: Saint-Gilles, au nord.
1: Saint-Gilles est à la porte de la Camargue.
0: Voilà, c'est juste, juste au nord. Nîmes n'est pas. Hein, il n'est pas,
1: non, c'est
0: pas
1: au-dessus.
0: De la Camargue.
1: C'est au-dessus.
0: Et puis après, de l'autre côté du Rhône, c'est-à-dire sur le bras droit, quand on regarde en face, hein, même dans le courant, c'est le bras gauche, il y a la Camargue d'Arles, la Camargue de la plaine de Croc, où il y a quelques marées, comme tu as dit.
1: Voilà, et après les déserts.
0: Il y a trois sortes de Camargue. Alors, j'aimerais insister un peu sur Nîmes, parce que Nîmes est un peu, je viens de le travailler, c'est pour ça que je vais en parler, est un peu en dehors. C'est-à-dire que Nîmes n'est pas provençal, parce que la Provence, c'est l'autre côté du Rhône, hein, c'est Arles, c'est l'autre côté, elle n'est pas provençale, mais quand même est très... Il y a comme je dis, Nîmes a le parfum de la Provence, hein, donc il n'y a pas le lieu, mais il y a le parfum. Et puis, ça a marqué énormément, parce que un personnage qui a créé la Camargue que l'on connaît, qui est Folco de Baroncelli, a signalé que son petit-fils Béranger Aubanel, que tout le monde connaît dans le monde de la Bouvine, et le petit-fils de Folco de Baroncelli, est membre de l'Académie de Saint-Gilles de la Camargue. C'est lui qui a créé la culture, les traditions, avec bien évidemment une impulsion de Mistral. Mais oui. Folco de Baroncelli, avec sa grand-mère qui était nîmoise, il a vécu à Nîmes. Sa grand-mère habitait place de la Salamandre, donc il a été extrêmement frappé par Nîmes et par des gens comme Daudet, etc., dans la culture, Félibré, qui était à Nîmes. Et c'est pour ça que Nîmes, quand même, est un peu camarguaise, et on le voit avec les traditions taurines, parce que Nîmes est une ville de tradition taurine. Elle donne quand même une part importante à la Bouvine. Bon, et alors, là, tu nous as défini le côté du nom de la Camargue, de son territoire. Et pourquoi tu aimes la Camargue?
1: Pourquoi j'aime la Camargue? Parce que c'est un des rares endroits qui existe encore en France où on est entièrement près de la nature. Je me souviens, je travaillais à l'époque à la Chambre d'agriculture de Nîmes. Et bien, quand je partais le soir, j'avais une nouvelle vie. Je changeais. C'était la vie urbaine et je me retrouvais au milieu des oiseaux, au milieu on voit pousser les fleurs, on voit pousser les feuilles, etc. C'était extraordinaire à notre époque de pouvoir avoir ces deux choses, c'est-à-dire avoir une vie intense et actuelle et en même temps retrouver les traditions qu'avaient nos ancêtres et qui existent encore, puisque la Camargue est une zone préservée et donc elle est maintenant ce qu'elle était depuis Napoléon III. Je dis bien depuis Napoléon III parce qu'avant, la Camargue était insalubre,
0: oui.
1: Et c'est Napoléon III qui l'a assainie.
0: Alors, pour mieux qu'on te connaisse, là, tu viens de nous dire que tu travailles à la Chambre de commerce de Nîmes. Donc, tu étais
1: d'agriculture.
0: D'agriculture. Donc, tu es montpelliérain.
1: Oui.
0: Mais tu as travaillé à Nîmes.
1: Oui.
0: Et tu habitais Saint-Gilles.
1: Oui.
0: Et donc, tu faisais la navette, si j'ose dire.
1: Chaque jour. Et avec grand plaisir.
0: Et tu habitais Saint-Gilles. Et tu habites Saint-Gilles depuis, tu nous as dit au début,
1: depuis 70 ans, dans un mas en Camargue, depuis 70 ans.
0: On ne va pas calculer ton âge. Mais en fait, 70 ans, c'est quand même. Tu connais bien la ville, quoi.
1: Je commence à la connaître, oui.
0: Bon, mais c'est très bien. Ben, vous écoutez bien l'émission, et si on parlait de la Camargue, sur Radio Alliance Plus, sur 103.2 FM, ou en DAB+, avec Michel Durand-Roger, président de l'Académie de Saint-Gilles et de la Camargue, et Jacques Jaume. Et je vous propose une pause musicale.

0: Vous écoutez, ici on parlait de la CAMA avec Michel Durand-Roger, une émission produite et animée par Jacques Jombe sur Radio Alliance Plus sur 103.2 FM. C'est une nouvelle émission mensuelle sur la régionalisation qui évoque la CAMA. Michel est président de l'Académie de Saint-Gilles de la Camargue. Et donc, on s'occupe de tout ce territoire Camargue, on a bien défini. Hein. Donc, d'abord, le nom, ben, on ne sait pas d'où ça vient, en fait, c'est peut-être un patronyme. Et puis, de ce territoire qui est divisé en trois parties, la Petite Camargue, l'île du Rhône, et puis la Camargue d'Arles ou de Croix, etc. Il faut bien vous dire que toute la Camargue, avant, c'était Arles. C'est pour ça que Arles a l'impression d'avoir... de posséder la Camargue, c'est-à-dire que les Arlésiennes, tout ça, toute la commune d'Arles descendait et englobait toute la Camargue. Hein je vais vous donner une petite anecdote. En tant que médecin, j'ai eu l'occasion de faire des remplacements à Saint-Gilles, hein, au début où il y avait encore des médecins qui se déplaçaient la nuit. La garde commençait le vendredi soir à 20h, finissait le lundi à 8h. Vous imaginez pas, il y avait un médecin pour tout. Mais il y avait ce triangle entre Garonne, qui la limite de la commune de Saint-Gilles, et la limite d'Arles. Donc toute la Camargue, on était de garde. Donc c'était la Camargue de la nuit. Ben, ça n'a rien d'intéressant parce que c'est un grand trou noir. Quoi. Mais oui, c'est pour vous dire que c'est un grand territoire. Alors, on a défini trois Camargues. La Camargue gardoise, on y revient, l'île de la Camargue. Alors, est-ce qu'il y a des particularités de ces trois Camargues ou en fait, on trouve un folklore qui est global dans les trois Camargues?
1: On trouve un folklore qui est global, surtout dans la partie centrale, dans l'île, et en même temps, dans la Camargue gardoise. Bon, l'autre côté, c'est un peu différent, comme tu dis ici, un petit peu parce qu'il y a Arles, mais ensuite il y a la Croix, et la Croix, c'est une chose qui est à part un peu, parce qu'elle est très aride, c'est différent. Bon, mais il y a une chose que les gens ne savent pas toujours, mais qui est à mon avis est très important, c'est que les traditions camarguaises dont a fait part le marquis de Baronchelli, ce sont des traditions du Kélard. Et le Kélard est situé en Camargue gardoise, ce n'est pas dans le centre. Voilà, donc je pense qu'il y a... Les traditions camarguaises que l'on trouve partout dans l'ensemble de la Camargue...
0: Et qui se sont répandues d'Arles...
1: ont eu une origine qui, en fin de compte, est en Petite Camargue.
0: Oui, alors, parle-nous de ces traditions du Kélard. D'où c'est parti? D'où ça vient
1: Ça vient en grande partie du marquis de Baronchelli. Parce qu'avant, le marquis de Baronchelli, il y avait... pas vraiment des traditions, il y avait des cultures.
0: Mais lui, c'est quand même les Sainte-Marie de la Mer. Il était,
1: oui,
0: il est parti.
1: Et le Kélard.
0: Et le Kélard aussi.
1: Et le Kélard, puisqu'il a actuellement, il y a encore sa maison qui existe au Kélard, bien entendu. Et il avait une manade au Kélard. Il faut le demander à Béranger, tu pourras te le confirmer, puisque ça l'occupe. Je crois qu'avant, il n'y avait pas vraiment de tradition, il y avait des traditions agricoles. Et ces traditions agricoles, c'était des grands masses, la plupart du temps, où il y avait des cultures.
0: Est-ce qu'on faisait beaucoup de riz, de blé? C'était quand même une agriculture intensive
1: Oui, mais alors le riz, on en parlera après, parce que c'était quand même assez important, je crois, la tradition du riz. Mais ce que je voulais dire, c'est que dans la hiérarchie des masques camarguais, le dernier, c'était le vacher. Le vacher, il s'occupait des taureaux, de culture, pas uniquement des taureaux, aussi des moutons, on fait tout ce qu'on veut.
0: Et c'était un gardien, un berger.
1: C'est le gardien, mais ça s'appelait le vacher. Et non seulement il n'était pas très, très, très important dans les masses, mais même il y en avait qui n'avaient même pas de quoi se payer un cheval et qui gardaient les troupeaux à ce qu'on appelle un bâton planté.
0: Voilà, et donc, ça ne le sait pas. Ça, oui.
1: Et ça prouve que ce n'était pas très, très important dans l'hierarchie du masque. Et Baronchelli, lui, a fait un parallèle entre, on y reviendra peut-être, entre le Far West et la Camargue. Bon, et ça, du coup, grâce à ça, le gardien est devenu quelque chose d'extrêmement important.
0: On va en reparler, ce sera ma dernière question.
1: Voilà.
0: Oui, alors,
1: donc c'est là qu'ont commencé les traditions.
0: Avant le début du siècle, la Camargue, c'était un lieu infesté de moustiques,
1: entre autres,
0: de marais, de ceci, avec des masses, tu m'arrêtes évidemment si je dis n'importe quoi, hein, des masses mais qui faisaient l'agriculture, mais pas intensive, un peu de blé, un peu d'orge, quelques moutons, il y avait des cochons, des choses comme ça.
1: Au Moyen-Âge, on disait qu'il y avait le bétail gros et le bétail menu.
0: Voilà. Et,
1: donc c'est ça.
0: Et
1: c'est
0: puis,
1: des moutons et c'est des
0: la particularité quand même de la Camargue, c'est qu'il y avait des taureaux d'une race particulière.
1: Et les chevaux.
0: Hein, qui étaient... en liberté, c'est-à-dire il n'y avait pas de troupeau, il n'y avait pas de barricade, et puis des chevaux. Et pour garder tout ça, eh bien, il fallait un berger qui au début était à pied, et puis quand c'était des marécages, on lui disait « monte sur le cheval parce que tu te mouilleras moins les pieds ».
1: C'est ça. En fait, il y a une chose amusante à dire en ce qui concerne les taureaux et les chevaux. Le cheval camarguais, il est d'origine en Camargue. C'est-à-dire qu'on prend un cheval, on le met, s'il n'y a pas de barrière, en Camargue, quoi qu'il arrivera, il survivra.
0: Ouais.
1: Alors que le taureau, c'est différent. Le taureau, l'hiver, il faut le nourrir.
0: Oui.
1: Et on pense que le taureau a été importé pour l'agriculture par les Grecs. Ouais. Puisqu'on retrouve sur les portugais grecs des taureaux avec des cordes similaires à ceux de Camargue.
0: Un lyre, voilà. Oui.
1: Donc il semblerait que le taureau n'est pas d'origine camarguaise. Il a été importé il y a longtemps, mais il a été importé. Alors que le cheval, ça va beaucoup plus loin.
0: Alors, on ne parlera pas trop de taureaux, parce que vous savez que sur Radio Alliance Plus, il y a sur les chemins des taureaux une émission qui est spécialisée sur la tauromachie. Mais on ne peut pas évoquer la Camargue sans parler de taureaux, bien évidemment. Donc taureaux, bien évidemment. Donc on en parlera un peu, mais surtout sur le côté historique, folklorique, tout ça, et pas dans...

0: épouvantable parce que les terres étaient insalubres et donc les gens ne voulaient pas du tout cultiver ce genre de choses. Donc, en fait, tout s'est arrêté de nouveau et en fait, la culture du riz proprement dit, elle a été relancée au début sous Napoléon III pour une simple et bonne raison, c'est que Napoléon III a décidé d'assainir la Camargue, et pour ça, il a fait les digues du Rhône. Ce sont des digues qui font 6 mètres de haut, alors qu'à l'époque, il y avait des digues, c'était des passages autour du Rhône, qui faisaient à peine 2 mètres. Bon, à partir du moment où il a fait ça, qu'est-ce qui s'est passé? C'est que quand il y avait les digues de 2 mètres, plusieurs fois dans l'année, eh ben, le Rhône sortait. Et oui. Quand il sortait, il amenait du limon, il amenait des choses, et surtout, l'eau douce faisait descendre le sel. À partir du moment où on fait des digues, ben, le sel, il remonte. Donc la seule manière de continuer à le faire descendre, c'est d'avoir des cultures avec de l'eau. Il y en avait deux de possibles. C'était la viticulture avec les vignes inondées, comme ça se faisait traditionnellement, ça se fait plus maintenant depuis les plans américains. Et puis après, il y avait le riz. Donc c'est une des raisons pour lesquelles le riz a intéressé les Camarguais, tout au moins les gens qui s'occupaient de la Camargue. Et par la suite, alors... Ça a été le déclenchement vraiment du riz. C'est au moment de la dernière guerre. Il y avait, bon, la guerre était presque terminée. Et il y avait des personnes qui venaient de l'Orient, que ce soit Cambodge, que ce soit enfin, des colonies françaises, si on veut dire, qui étaient ici et qui étaient venus pour l'armée. Et ils ont eu l'idée à ce moment-là de leur demander de rester pour lancer la culture du riz en Camargue.
1: Mais d'ailleurs, le riz de Camargue était important.
0: Et le riz de Camargue vient vraiment de là, parce qu'ils l'ont fait d'une manière très générale, et j'en sais quelque chose, puisque mon père a acheté le mas à l'époque, à cause de ça, parce que c'était le départ de la culture du riz.
1: Et ça marchait ?
0: Et ça marchait très bien, puis après il y a eu la concurrence, bien entendu, de l'Europe, etc. Mais disons qu'avant qu'il y ait la concurrence de l'Europe, le riz était très intéressant.
1: Le riz de Camargue est bien connu, de bonne grande qualité actuellement. Ben, je ne suis pas spécialiste du riz.
0: Oui, la qualité du riz ne provient pas tellement du terroir, parce que le riz, en fait, c'est pas comme la vigne. Hein.
1: C'est-à-dire, on fera une émission sur le riz.
0: Oui, c'est-à-dire, il y a le grain long, il y a le grain... On en parlera plus tard.
1: On fera une émission. Alors, jamais que ma dernière question, mon dernier propos, question d'aujourd'hui, porte sur le marquis, comme on dit en Camargue, même si ce titre porté par le chef de famille n'est que de courtoisie. Hein, on ne va pas faire l'histoire de la famille des Folcaux de Baron Sély. Mais c'est vrai qu'il avait quand même, mais c'est une noblesse particulière. Ça serait, on reparlera de Folcaux de Baron Sély.
0: Oui.
1: Alors, c'est un disciple de Frédéric Mistral. Hein, Frédéric Mistral, oui, c'est Philibert. Hein, il a écrit Mireille, quand même. Oui, quand on va au Sainte-Marie de la Mer, il y a une belle statue de Mireille. Un poète.
0: Oui, je me permets une parenthèse. Il travaillait avec Frédéric Mistral, mais Frédéric Mistral ne voulait pas de la Camargue parce qu'il trouvait qu'elle était infestée de moustiques.
1: Et oui, toujours.
0: Il n'y est allé que deux fois en Camargue. Alors il avait dit à Baron Sély, si tu veux, tu t'en occupes. Oui, c'est ça qui s'est passé.
1: Oui, mais c'est ça. Mistral était très, très, très comme ça. Et alors. En fait, Mistral a considéré un peu l'idée avec le marquis d'inventer la Camargue. Et puis, tu nous en as parlé un peu à travers le western camarguais. Alors, est-ce que tu peux nous en dire plus ?
0: Oui, alors, c'est un concours de circonstances. En fait, il y avait Buffalo Bill, a été très important dans la mise en place du folklore américain. Et après, il a voulu faire une tournée avec le cirque Barnum. Et le cirque Barnum, qui était un cirque très important, est venu en Europe. Et il est venu à Nîmes. Et à ce moment-là, Mistral, qui était de toute manière très intéressé par les Indiens depuis longtemps, Baron Sély était très intéressé par les Indiens, par cette culture, parce qu'il la considérait comme une vraie, primitive, etc., a voulu rencontrer
1: Buffalo Bill, qui est venu à Nîmes.
0: Et la troupe des Indiens.
1: Qui est venu à Nîmes.
0: C'est ce qui s'est passé. Mais contrairement à ce que l'on croit, Buffalo Bill n'est pas venu en Camargue. Ce sont les Indiens qui sont venus en Camargue. Et donc, ils ont trouvé ce territoire extraordinaire. Et Baron Sély les a reçus d'une manière très intéressante. Et c'est à ce moment-là qu'il a eu l'idée de faire ce rapport entre le Far West et la culture du Far West et la culture camarguaise.
1: Voilà, et c'est là où il y a eu les premiers westerns tournés en Camargue.
0: Alors, les premiers westerns tournés en Camargue, son frère était dans le cinéma.
1: Dans le cinéma, oui.
0: Qui était à Paris. Et le premier western du monde a été tourné, en fait, dans la forêt, si je me trompe, de Fontainebleau.
1: Bon.
0: Et malheureusement, il s'est perdu. Et alors, il lui a dit, mais plutôt que de faire ça, il faut que tu viennes en Camargue, parce que c'est là qu'on peut faire des choses qui rappellent le Far West. Et il est venu en Camargue, et ils ont tourné,

0: premiers westerns avant les Américains.
1: Bon. Les premiers westerns sont
0: camarguais. Et après, mais ils ont fait l'attaque de la banque. Ils ont fait tomber une machine à vapeur. Ils ont fait de tout en Camargue.
1: Très bien, mais merci pour ces explications que tout le monde ne connaît pas. Alors, vous savez que j'aime beaucoup les livres, et donc il y a deux livres qui sont sortis. Je vous parle le premier, c'est Frédéric Simien qui vient de sortir un livre, La Camargue gardoise de 1850 à 1970 aux éditions Sutton. Les éditions Sutton est une édition très intéressante, qui est très régionaliste, et qui fait beaucoup pour la Camargue. Alors je vous cite ce premier livre, là, pour cette première émission, je vous lis... un commentaire, territoire d'exception par sa riche histoire et ses milieux naturels variés, la pointe sud du département du Gard est un espace fascinant à travers plus de 250 photographies, parfois exceptionnelles et souvent inédites. L'auteur nous invite à découvrir Aigues-Mortes, le Gros du Roi et Saint-Laurent-des-Gouze des années 1150 à 1970. Ce livre nous plonge dans le quotidien des habitants très attachés à leur patrimoine et à leurs coutumes. Et si les remparts médiévaux on peut changer, la vie qui anime ces trois cités a, elle, énormément évolué. Commerce et activités passées, production de sel, pêche, reconstruction de ponts après-guerre, vie culturelle, joutes et fêtes votives. Quel plaisir de voir ces clichés où très souvent les personnages sont joyeux et nous donnent envie de les rejoindre pour passer un bon moment en remontant le temps en leur compagnie. Donc, il faut que vous achetiez ce livre-là, Camargue gardoise, aux éditions ES Éditions Sutton, qui font beaucoup de régionalisation. Alors, Michel, toi aussi, tu as écrit un livre. Alors, en deux secondes, présente-nous ton futur livre sur la Camargue, Saint-Gilles.
0: Ce n'est pas sur la Camargue, c'est sur l'histoire de Saint-Gilles. Parce que j'ai essayé de faire avec Karine Schumacher, qui a fait des dessins, j'ai essayé de faire un livre d'heures.
1: D'accord.
0: C'est-à-dire un livre.
1: Donc. On fera une émission sur ce livre, donc, en sachant qu'il y a un nouveau livre
0: qui va apparaître. Un nouveau livre qui est, en fin de compte, qui est de l'extraordinaire histoire du grand Saint-Gilles et de ses miracles.
1: Voilà. Eh bien, voilà. Très cher Michel, merci infiniment pour notre première rencontre qui a donné l'ambiance si chaleureuse de nos émissions sur la régionalisation et qui évoque la magnifique Camargue et si on parlait de la Camargue. Merci encore infiniment à toi Michel. Et à très vite pour une nouvelle émission. Et si on parlait de la Camargue, et comme on dit en Camargue, hasta vista.
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1: Bonjour à toutes et à tous, Christina Silvero pour ce bulletin de Nu Info. À la une, Ebola en RDC, l'OMS alerte sur une épidémie qui, dans certaines zones, ne fait que commencer. En Haïti, les gangs cherchent désormais à remplacer l'État. Enfin, feu vert pour des routes plus sûres. 162 pays ont voté pour renforcer la sécurité routière dans le monde. L'épidémie d'Ebola continue de gagner du terrain dans l'est de la République démocratique du Congo. Près de 2430 cas sont désormais confirmés, dont près de 970 décès et 470 guérisons. Le virus Bundibugyo s'est propagé à 5 provinces, même si l'Ituri, dont Bunia est la capitale, concentre toujours plus de 80% des cas et des décès. Pour l'OMS, la riposte reste toujours en phase de rattrapage. Le virus continue de progresser et, dans certaines zones, il ne fait que commencer. C'est l'avertissement qu'a lancé depuis Bunia ce mardi le responsable des interventions de l'OMS dans la lutte contre Ebola en RDC, le docteur Tierno Baldé.
2: Il s'agit d'une épidémie présentant des schémas variés et différents. Dans certaines zones, nous observons une transmission très intense comme à Bunia et dans ses environs. Certaines localités affichent une situation plus stable tandis que dans d'autres zones, de nouveaux foyers émergent. Mais soyons clairs, l'épidémie continue de progresser et nous sommes toujours en phase de rattrapage. Nous avons donc donné la priorité au déploiement du programme Enterrement sûr et digne, au système d'orientation vers des soins spécialisés et au renforcement des capacités de prise en charge clinique dans les foyers de transmission les plus actifs. L'un des axes de notre travail a consisté à adapter notre stratégie, à la personnaliser en fonction des besoins de chaque zone touchée, tout en continuant à concentrer nos efforts sur la maîtrise de la situation à Bunia et dans ses environs.
1: En Haïti, les gangs ne cherchent plus seulement à contrôler des quartiers, ils s'attaquent désormais aux institutions de l'État. C'est le constat dressé lundi devant le Conseil de sécurité de l'ONU par des hauts responsables des Nations Unies qui mettent également en garde contre le recrutement massif d'enfants par les groupes armés. Jérôme Bernard.
3: Les gangs haïtiens franchissent un nouveau cap. Selon la chef de l'Office des Nations Unies contre la drogue et le crime, Monica Djuma, ils ne cherchent plus seulement à s'emparer de territoire, ils tentent désormais de contrôler les institutions et les principaux circuits économiques du pays. À Port-au-Prince, où ils dominent une grande partie de la capitale, ces groupes armés contrôlent déjà des routes commerciales, des réseaux d'approvisionnement en carburant et en nourriture, ainsi que des points de passage stratégiques. Dans certaines zones, ils vont même jusqu'à se présenter comme des protecteurs des communautés, profitant de l'effondrement des services publics. Autre sujet de vive inquiétude, les enfants. Selon le représentant spécial de l'ONU pour Haïti, Carlos Ruiz Massieu, jusqu'à un membre de gang sur deux est aujourd'hui un enfant. Les Nations Unies ont vérifié plus de 2000 violations graves commises contre des enfants en 2025, dont des recrutements forcés, des enlèvements, des meurtres et des mutilations. Pour l'ONU, la pauvreté, les déplacements de population et la fermeture de nombreuses écoles alimentent ce phénomène. Près d'1,5 million de personnes ont déjà fui leur foyer, tandis que des milliers d'enfants sont privés d'éducation, devenant des cibles de plus en plus faciles pour les groupes armés.
1: Faire en sorte que chaque trajet sur les routes se termine sans drame, c'est l'objectif de la nouvelle déclaration adoptée lundi à l'ONU par 162 pays pour renforcer la sécurité routière dans le monde. Le texte appelle les États à améliorer les routes, la signalisation, les véhicules et les règles de circulation avec une idée simple, une erreur humaine ne devrait pas coûter la vie. Les progrès sont réels. Depuis 2011, le nombre de morts sur les routes a reculé de 21%. Mais les accidents continuent de tuer plus de 1,2 million de personnes chaque année. La Commission économique des Nations Unies pour l'Europe prépare déjà l'avenir. Elle a adopté cette année un cadre réglementaire destiné à accompagner l'arrivée des véhicules autonomes en toute sécurité. François Guichard, secrétaire du groupe de travail sur les véhicules autonomes de la CEE-ONU.
4: La Commission économique des Nations Unies pour l'Europe a adopté le cadre réglementaire pour les véhicules autonomes. Ces avancées sont soutenues par des pays de différents continents, y compris le Canada, les États-Unis, le Royaume-Uni, l'UE, la Chine et le Japon. Tout ça s'accompagne de la mise à jour de beaucoup de règlements existants, avec à peu près 90 amendements, pour adapter ces règlements à l'ère des véhicules autonomes. Ce nouveau cadre est influencé par des éléments de sûreté repris de l'aviation, du nucléaire, et c'est accompagné aussi d'éléments nouveaux tels que le monitoring des véhicules en service et un reporting obligatoire des constructeurs.
1: Voilà, fin de ce bulletin de Nu Info. Merci de votre fidélité. À bientôt.
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14: Bonjour, bonjour à tous. Clap Cinéma de Jean-Max. Bonjour Jean-Max.
15: Bonjour Sylviane.
14: Notre éminent spécialiste et cinéphile Jean-Max Méjean, toujours présent au moment juillet avec la canicule. Il paraît qu'il y a beaucoup de fréquentation dans les salles de cinéma puisque c'est climatisé.
15: Et puis en plus, il y avait eu la fête du cinéma.
14: Et en plus, il y avait eu la fête du cinéma.
15: Donc les gens, pour 5 euros... avait un beau film. Et puis j'ai entendu dire qu'il y a des cinémas à Paris qui...
14: Gratuit.
15: Ouais, gratuit, oui, à une certaine heure, évidemment.
14: Pour que les gens résistent à cette canicule. Alors, nous, on va faire très chaud dans cette émission, puisque vous avez choisi comme sujet en juillet, on se demande pourquoi, la Révolution française.
15: Mais oui, on se demande bien pourquoi, quelle drôle d'idée, parce que le 14 juillet, je ne sais pas trop à quoi ça correspond.
14: Et non, oh, je suis sûre qu'il y a des personnes qui ne savent plus. Hein.
15: Ah bon, ben, donc c'est la fête nationale.
14: Le bal des pompiers, peut-être qu'ils connaissent.
15: Le bal des pompiers, oui. J'ai acheté un ticket à la Tombola à Paris, j'ai gagné une couverture de survie.
14: Ah, ben écoutez,
15: ça pourra me servir.
14: Pour mettre sous vos Velux, là, pour avoir moins chaud.
15: Un peu moins chaud.
14: Parce qu'il paraît que cette canicule va durer. Donc, allez au cinéma. Alors, les films sur la Révolution, il y en a beaucoup. Il y en a beaucoup qu'on aime beaucoup.
15: Il y en a beaucoup qu'on aime beaucoup. Il y en a encore plus que ce qu'on a marqué, qu'on a cherché. Mais bon, on s'est contenté de surtout parler de ceux qu'on aime bien, de ceux qui sont incontournables, on va dire.
14: Et alors, pour nous mettre dans l'ambiance, c'est indispensable d'écouter, bien sûr, Édith Piaf, hein, dans le « Ah, ça ira, ça ira, ça ira, ça ira ». Accroché, ça m'avait beaucoup
15: Guitté.
14: Marqué, accroché à ces grilles de Versailles.
15: Bah, oui, parce que quand sont arrivés les poissonnières, tous les gens qui voulaient que le roi disparaisse, et donc, c'est le film de Sacha Guitry, « Si Versailles m'était compté ».
14: Dont on ne parlera pas. Donc, ça ira, et ensuite, on parle des films qu'on a aimés. La croissance, et qu'ils entretiennent des cadres.

0: est-ce qu'on, Jean-Marc, est-ce qu'on le fait dans l'ordre chronologique? Est-ce qu'on le fait dans l'ordre de, d'amour de, du film? Bah, vous les avez notés d'un point de vue chronologique?
1: Moi, je commencerais bien quand même par La Marseillaise de Jean Renoir,
0: oui.
1: 1938, qui est quand même un incontournable, qui a été financé par la CGT. Et Jean Renoir étant de gauche, tout le monde le sait, donc je trouve que d'abord Jean Renoir c'est un de nos plus grands cinéastes, et puis en plus c'est un film qui est, comment dire, une déclaration d'amour à la Révolution. Je sais pas, c'est vrai, tout à l'heure vous disiez que les gens, et peut-être ils se souviennent même plus que c'est que le 14 juillet, à part une journée fériée, mais c'est quand même, le 14 juillet 1789, c'est le début du changement complet, on est passé de l'ancien régime à ce moment-là, on ne savait pas à quoi. Mmh. Enfin, c'est un changement. Parce c'est que le roi, on ne lui a pas coupé la tête
0: tout de
1: le
0: suite.
1: 14 juillet. Je crois qu'il y a des gens qui croient ça, mais non.
0: Non, mais c'est pour cela, d'ailleurs, que lors de la célébration du bicentenaire de la Révolution française, beaucoup de personnes, beaucoup d'historiens avaient préféré le fêter en 1992.
1: Voilà, oui.
0: Parce que c'est là où on avait vraiment institué la République.
1: Mais en même temps, la prise de la Bastille...
0: C'est un point de départ.
1: Voilà.
0: Donc, mais en 89 avait eu un film très pédagogique, La Révolution française,
1: alors, oui,
0: de Robert Enrico, en deux parties.
1: Voilà, moi je l'ai fait beaucoup avec mes élèves.
0: Moi aussi.
1: Ben voilà, parce qu'en fait, c'est un très beau film. C'est bon, comme vous disiez, c'est pédagogique, mais en même temps, justement, moi j'ai rien contre la pédagogie quand elle est bien
0: c'était
1: faite.
0: C'était très vrai, très
1: c'était très,
0: très
1: vrai,
0: véridique,
1: c'était
0: oui,
1: magistralement interprété. Filmé académiquement, mais sans fausse note.
0: Et je trouve que les acteurs choisis n'étaient pas caricaturaux, parce qu'on voit toujours un Robespierre très guindé, très, et un Danton vraiment épicurien. Là, je trouve que c'était très,
1: oui, c'est vrai,
0: c'était très nuancé, un beau Camille Desmoulins. Enfin, moi, j'ai souvenir vraiment de ce film.
1: Et en plus, avec de l'émotion. Et sans parti pris, enfin, c'était pas un film non plus larmoyant, c'était pas un film ils avaient pas fait comme une sitcom, mais ça avait beaucoup d'impact sur les élèves, j'ai trouvé, pour bien comprendre ce changement complet de régime, quoi, en fait. Hein.
0: Alors que, je vois, vous avez noté Les Mariés de l'an 2 de Jean-Paul Rapeneau en 71.
1: Ah oui.
0: Bon, c'était pas du tout la même chose.
1: Non, c'est pas du tout, mais faut pas non plus le...
0: Ah, mais je le dévalorise
1: non,
0: pas, non.
1: Parce qu'il y avait Belmondo, d'ailleurs. Lui, Rapeneau, c'est toujours un brillant directeur d'acteurs. Il y a toujours plein de péripéties, de... Voilà, c'est enlevé, voilà. Ce sont des films enlevés et qui permettent de se faire une idée aussi de la vie à cette époque-là.
0: C'est vrai que les costumes sont toujours très bien représentés. Ça, les lieux de tournage, hein, c'est vrai qu'on ne parle pas assez des lieux de tournage. Moi, j'aime bien, à la fin des films, voir toujours où ça a été filmé.
1: Oui, oui.
0: Parce qu'on cherche à reconnaître, ah ben là, c'était là ou là, et ce n'est pas du tout où on pensait.
1: Exactement. Et alors maintenant, c'est beaucoup plus facile, puisque les régions sont souvent coproductrices. Donc, avec le soutien de la région, donc du coup, on se prend moins la tête pour savoir. Alors, notre chouchou à tous les deux, c'est...
0: La Nuit de Varenne.
1: Voilà, des Torres Cola, avec Marcello Mastroianni dans le rôle de Casanova. Alors là, je crois qu'on est d'accord, c'est un chef-d'œuvre.
0: C'est un
1: chef-d'œuvre. Oui. Alors évidemment, ça, le titre l'indique, ça raconte
0: c'est
1: donc
0: sa fuite,
1: la fuite à Varenne du roi Louis XVI, sa femme et les enfants et une partie de la cour, peut-être pas toute la cour. Voilà. Mais c'est très bien vu parce que...
0: Oui, le décalage entre la vraie vie du monde paysan et puis ces personnes qui...
1: Quand ils arrivent dans le café aussi, mais c'est vraiment... On s'y croirait. Hein, c'est...
0: Et l'anecdote, moi, que je raconte souvent, et que les gens disent, c'est pas possible, qu'en fait, on l'avait reconnu grâce à la pièce, à son profil.
1: Oui, voilà, avec le profil sur la pièce.
0: Parce que c'est vrai, il n'y avait pas de photographie, il n'y avait pas de télévision, il n'y avait
1: rien du
0: tout. À l'époque,
1: oui. Puis les gens du peuple n'avaient pas de tableau chez eux, évidemment. Ouais. Un tableau, c'était trop cher.
0: Ah,
1: donc, ils l'ont reconnu grâce à son profil de médaille, comme on dit.
0: Oui, oui. Et c'est véridique. Alors, vous dites, là, on a un chouchou commun, La Nuit de Varenne. Est-ce que le Danton d'André Jaïda aussi
1: avec Gérard Depardieu, Gérard Depardieu, je crois que il est au sommet de son art là, parce qu'il arrive à être Danton. ce révolutionnaire qui va avoir, pendant la terreur, la tête tranchée. Quoi.
0: Ouais.
1: C'est... Moi, je ne sais pas, quand j'étais enfant ou adolescent, je ne comprenais pas que la Révolution française soit arrivée à...
0: Bah, vous à qui de êtes telles horreurs. Hein.
1: Voilà, à la terreur. Mm. Parce que c'est pour ça qu'il faut se méfier. Non, chaque fois, on veut toujours se venger des dirigeants, parce que la plupart du temps, on les hait, ils nous méprisent, ils nous volent notre argent, etc. Mais le problème, c'est dès qu'on en... C'est pour ça qu'il ne faut pas trop jouer avec le peuple non plus. Parce que dès que... Voilà, maintenant, je ne sais pas si ça se referait comme ça, la Révolution française, je ne sais pas.
0: Ben là, il y avait vraiment une telle misère. Bon, vous pourriez me répondre, il y a une telle misère actuellement.
1: Mais il y en a une aussi, riche, elle est différente.
0: Ouais. Et puis, il y avait là la famine, hein, parce qu'il ne faut pas
1: oublier
0: la Révolution française, c'est la famine. Il hein. n'y avait
1: fait.
0: Vraiment puis, rien puis à manger. Hein.
1: Non, et puis aussi les bourgeois qui voulaient prendre le pouvoir.
0: Et oui.
1: Mais ils s'en sont servis pour renverser la monarchie et instaurer un régime qui leur était beaucoup, beaucoup plus favorable. Ça,
0: pour
1: il ne faut
0: après,
1: pas non plus l'oublier.
0: Pour hein. Napoléon et prendre des particules,
1: voilà,
0: vivre.
1: Et voilà, et recommencer. Et puis c'est maintenant, quand on voit comment fonctionne l'Élysée, on se dit que finalement, puisque Macron organise des fêtes au château de Versailles, on ne voit pas trop la différence. Hein.
0: Ouais. Alors, donc, révolution, mais des révolutions à toutes les époques, puisque là, on parle un peu de notre époque. Et
1: vous
0: vous souvenez
1: de Chouan, non ?
0: Non, j'allais parler de notre pause musicale avec, après Édith Piaf, on a choisi Serge Gainsbourg.
1: Ah oui.
0: Combien ça a fait couler d'encre cette Marseillaise.
1: Ah, oui.
0: Moi, personnellement, j'ai beaucoup aimé parce que j'ai trouvé que ça révolutionnait, en fait.
1: C'est le cas de le dire, oui.
0: Non, comment vous avez réagi,
1: alors,
0: à la Marseillaise de Gainsbourg ?
1: Bah, c'est-à-dire, il faut le replacer aussi, c'est les années 80, c'était la mode du reggae.
0: Ouais.
1: Que maintenant, bon, il y a très peu de gens, à part quelques Rastafari, qui, à l'époque, tout le monde écoutait du reggae. Et on a dit que, moi, je n'ai pas trouvé, parce qu'en plus, il était très ami avec la Légion étrangère, enfin, il flirtait beaucoup avec les extrêmes, hein, c'était un provocateur, Serge Gainsbourg, mais il n'y avait quand même pas de quoi... Voilà.
0: Fouetter un chat. Comme
1: voilà. Ni
0: mais
1: fouetter
0: bon, moi,
1: un
0: j'ai...
1: chat, ni...
0: Moi, mais... ça me plaît qu'on l'écoute parce que
1: oui, bah,
0: c'est une façon aussi de désacraliser.
1: Non,
0: peut-être.
1: Mais je pensais pas que vous vouliez parler d'une musique.
0: Et puis, il y a des polémiques aussi sur cette fameuse phrase très, très violente dans la Marseillaise. Il y en a qui veulent changer les paroles, bon, etc., etc. Là, on parle cinéma, on va pas polémiquer. Donc, on écoute un peu de Gainsbourg.

0: Alors sur Radio Alliance Plus, avec Jean-Marc Méjean, nous parlons de la Révolution française au cinéma. On a déjà évoqué plusieurs films. Et vous pensiez avant Gainsbourg que j'allais parler des chouans.
1: Voilà,
0: de
1: parce
0: Philippe
1: que vous aviez dit d'autres époques. Alors effectivement, les chouans, c'est encore autre chose. Hein. C'est une révolution, enfin une révolution, une révolte, mais de la Vendée, c'est-à-dire de la France traditionnelle,
0: bretonne, catholique, vendéenne, pardon.
1: Et comment dirais-je, paysanne aussi, paysanne. Qui se révolte contre le pouvoir royal, en fait.
0: Et où il y a une répression absolument terrible. Et ce n'est pas du tout comparable au Marié de l'an 2, mais je trouve qu'il y a ce côté épique hein, dans les chouans.
1: C'est Philippe de Broca, tout à l'heure c'était Jean-Paul Rappeneau. Mais Philippe de Broca, c'est un film de 1988 qui était aussi un spécialiste de ces films. On conduit en costume avec beaucoup de mise en scène, beaucoup de rebondissements, beaucoup d'actions. Moi je le recommanderais à des élèves, par exemple, s'ils veulent se faire une idée plus précise de ce que c'est que la chouannerie.
0: Ouais. Oh, je sais que j'avais été très, très marquée quand j'avais été visiter les mémoriaux chouans. Vous voyez vraiment des plaques de gens qui ont été exécutés et vous voyez des familles avec les âges à côté. Et il y avait des bébés, il y avait vraiment. Ça m'avait vraiment impressionné.
1: Ça fait penser un petit peu à des exterminations comme la Shoah. Quand on va à Paris au mémorial. Ça glace le sang.
0: Il ne faut pas oublier que la Révolution française, c'est quelque chose de très violent avec de terreur. Alors moi, j'allais parler au contraire au niveau de la terreur. Il y a un autre aspect de la Révolution française qui m'a toujours beaucoup marqué. C'est un peu la personnalité de Marie-Antoinette.
1: Hein. Oui, voilà.
0: Et le Marie-Antoinette de Sofia Coppola en 2006.
1: Mon film préféré, celui-ci.
0: M'a un peu déstabilisé, moi, mais m'a beaucoup intéressé tout de même.
1: Et vous a déstabilisé, pourquoi? Parce qu'elle a l'air de.
0: Elle a l'air toute mignonne.
1: Voilà,
0: toute...
1: c'est ça, de dédouaner un petit peu. Parce qu'en fait, il faut dire, c'est pas moi qui vais vous l'apprendre. Quand même, au moment de la Révolution, ça a été précédé par. Il y avait l'affaire du collier.
0: Du collier.
1: Et il y avait également. La fuite à Varennes, mais il y avait bien avant. Toutes les satires sur Marie-Antoinette étaient détestées. Ouais. Elle était détestée. Elle est présentée un peu comme une viveuse, un petit peu...
0: Les parties de cartes.
1: Les escarpins loup-boutins, parce qu'il y a plein d'anachronismes dans le film qui sont évidemment voulus. Ouais. Il y a les petits macarons la durée. Voilà. Alors, moi...
0: Seriez-vous gourmand?
1: Oui, un peu, oui. Non, mais en même temps, ça allait bien avec le film parce que.
0: J'ai pas dit que je n'ai pas aimé, mais j'étais un petit peu surprise parce que moi, Marie-Antoinette, elle est un peu un bouc émissaire et puis je vois cette femme très jeune quand elle est dans le chariot pour aller à la guillotine après ses mois de captivité. Et puis je vois toujours, je ne sais plus dans quel film c'est, quand elle quitte l'Autriche, on la déshabille complètement, il faut qu'elle n'ait plus rien d'autrichien. Elle arrive, elle ne parle pas français, elle ne connaît pas son futur mari. Je me dis, mais quel choc, quel traumatisme. Et moi, je vois ce côté humain. Et notre Marie-Antoinette, là, de Sofia Coppola, elle a l'air d'avoir bien... récupéré. Quoi.
1: Oui, elle a un côté un peu... les viveuses des années 90, vous savez, qui se rendaient dans les nightclubs, qui participaient à des soirées, parce qu'il y a une soirée d'ailleurs, il y a plein d'anachronismes, il y a des soirées où on entend de la musique de cette époque-là.
0: Alors, il y a un film que vous avez noté, Jean-Marc, je vais avouer.
1: Un peuple et son roi.
0: Ouais, je connais pas du tout. Alors, de Pierre Scholler, 2018.
1: Oui, alors là, c'est beaucoup plus sérieux. On n'est pas dans la faribole, un petit peu comme avec Sofia Coppola. Mais elle ne veut pas dédouaner Marie-Antoinette. Hein. Elle donne son interprétation de la vie à la cour. Non, là, un peuple et son roi, c'est beaucoup plus sérieux. C'est la relation qu'entretient le peuple français vis-à-vis de son roi. Et c'est comme un parricide, en fait, quand on coupe la tête à ce père, c'est un mauvais père, c'est un mauvais père, oui, c'est un père dominateur. Hein. Alors après, ça c'est plutôt sur le plan psychanalytique, pourquoi aller jusqu'à couper la tête de son roi? C'est quand même, ouais. c'est quand même assez... Oui. Je sais bien que la guillotine avait été inventée.
0: Il y a eu un antécédent en Angleterre. Hein, donc
1: oui, c'est vrai.
0: Il avait été décapité.
1: Mais, alors, ils se sont... La guillotine, on ne l'a pas inventée pour aller couper la tête des princes, des rois et autres.
0: Est-ce que c'était vraiment nécessaire, en fait? C'est ça qu'on peut se poser comme question.
1: Alors,
0: que...
1: je ne sais pas.
0: En fait, ça a permis l'alliance de tous les pays. Hein. Si on n'avait pas coupé la tête de Louis XVI, peut-être qu'il n'y aurait pas eu toute cette alliance contre la France.
1: Oui, mais ils avaient certainement peur que le roi, avec les alliances qu'il avait, parce que c'est pour ça que les rois se mariaient entre familles, d'autres, ils avaient peur que ce qui s'est passé avec la fuite à Varennes, que ça recommence, qu'ils veuillent remonter sur le trône. Là, c'était une façon, tac, de couper complètement. Et sinon, il y a les adieux à la reine.
0: Oui, j'allais dire, on n'en a pas parlé. Ah, c'est beau.
1: Ah, c'est magnifique, voilà. Ouais, elle ne peut pas dire autre chose. Parce
0: 2012,
1: que...
0: oui. Mais il y a beaucoup d'autres films, mais ce qui est assez extraordinaire, c'est que chaque réalisateur a son point de vue, a sa façon de... peut-être qu'on va faire un film dans un mode, vous savez, comme les opéras qui se passent dans des époques contemporaines, dans des décors contemporains, une révolution française...
1: Ça n'a pas déjà été fait, non?
0: Peut-être.
1: C'est-à-dire la mettre dans des...
0: Dans une autre époque.
1: Dans une autre époque. Oui, mais justement... Je ne sais pas si ça se passerait de la même façon.
0: Ouais, oui, mais c'est toujours intéressant. Et puis le cinéma, il est toujours là pour nous faire réfléchir. Alors, nous avons consacré une grande partie de cette émission à la Révolution française au cinéma.
1: Noblesse oblige. Hein.
0: Vous allez nous parler des sorties, bien sûr, de juillet. Et puis d'autres chouchous. Et vous avez choisi une musique. Expliquez-nous pourquoi vous avez choisi « Histoire d'amour » de Dalida.
1: Alors, parce qu'il y a un film qui sort en juillet, qui sort à la fin du mois de juillet, qui s'appelle « Les matins merveilleux », qui a été présenté hors compétition à Cannes. Et c'est ce genre de film, comment on pourrait dire, « feel good movie », vous savez, ces films où on se sent bien, en fait. Bon, c'est une histoire qui... Une jeune fille qui découvre à la mort de sa grand-mère qu'elle avait de nombreux disques, 33 tours et 45 tours. Et mystérieusement, la grand-mère lui a dit « Apporte-les à un certain monsieur qui habite sur la Côte d'Azur. » Donc cette fille qui avait une vie tout à fait étriquée, je ne raconte plus. Elle part dans le midi de la France et sa vie va changer. Et le film est ponctué, c'est un genre un peu comme tous les... Chaque année à Cannes, il y en a un qui sort comme ça. Il y avait eu Annette, par exemple, de Léos Carax. Un genre de comédie musicale. Et c'est India Air que j'ai découverte.
0: Oh, c'est une très bonne actrice.
1: Excellente actrice, mais là, dans la comédie, elle est encore plus excellente. Et Eric Cantona, qui joue le rôle de cette amie, de sa mamie, qu'elle doit retrouver. Et elle chante... un karaoké, d'ailleurs, j'espère qu'on va en sortir un disque. Elle chante « Mon ami la rose » de Françoise Hardy. Mais je n'ai pas choisi ça. J'ai choisi une autre chanson qu'on entend dans le film et qui donne justement le titre, hein, puisque le film s'appelle « Les matins merveilleux » et c'est des mots qu'on entendra chez...
0: Dalida.
1: Voilà, merci.
0: Tout ça, c'est très réfléchi.
1: Donc, on l'écoute.
0: On l'écoute.

0: Alors, nous avons parlé de ce chouchou Les Matins Merveilleux en sortie de juillet. Il y a également alors, l'Odyssée de Christopher Nolan. Alors, je vais vous dire carrément, j'ai vu la bande-annonce, j'irai pas le voir.
1: Bon, moi, je l'ai vu. Mais moi, alors, vous voyez, bon, est-ce que je peux me permettre de donner mon avis un petit peu ?
0: Mais bien sûr.
1: Je trouve que c'est trop sombre. Sombre, je parle sur l'étalonnage. Hein.
0: Ouais. Et,
1: moi, en fait, bon, peut-être l'Iliade, je la verrais dans les sombres, mais l'Odyssée, pour moi, c'est assez solaire.
0: Lumineux,
1: parce que,
0: oui.
1: Mais oui, c'est le chemin d'un homme pour retrouver sa femme.
0: Mmh.
1: C'est quand même merveilleux comme histoire.
0: Donc
1: alors, ça se passe
0: ça
1: souvent dans des cavernes, dans des sous-sols, la nuit avec des torches, je sais pas.
0: Ah, mais moi, j'ai eu l'impression de voir un blockbuster où il est avec des super-héros, enfin les extraits.
1: Bon, donc ça Christopher Nolan, c'est toujours un peu comme ça quand même. Hein. C'est quand même pas. C'est un peu ploum-ploum. Hein.
0: Enfin, chacun peut décider d'aller le voir. Hein. Je ne critiquerai pas. Par contre, le film de la Comédie Française, alors là, je vais me précipiter.
1: Oui, oui. Ben, ça, c'est très, très.
0: Il passait hier dans l'émission C'est à vous, que j'apprécie pas spécialement, mais il y avait. Stoker, je ne sais plus son prénom brusquement. Il y avait trois acteurs, et Marina Hans, je ne sais plus son prénom, alors que j'adore cet acteur, Stoker. Et c'était vraiment extraordinaire de les entendre parler. Et puis moi, je vais régulièrement au cinéma Pathé ou Kinépolis Nîmes pour voir les retransmissions de la Comédie Française.
1: Eh ben oui,
0: là, j'ai vu un Cid magnifique.
1: Il y avait des femmes savantes qui étaient formidables.
0: Ah, ben j'ai moins aimé.
1: Ah, moi j'avais adoré.
0: J'ai vu Hamlet, alors là, un choc absolument extraordinaire. Donc ce film de la Comédie Française, ils sont tous là.
1: Alors il y a le passage aussi qui est très drôle, qui est quand il y a une actrice un peu en retard, la pièce va commencer, elle oublie son badge. Et celui qui est à l'entrée, il ne veut pas la laisser passer parce qu'elle n'a pas son badge. En lui disant, bon voilà, ben c'est très comique. Voilà, moi ça m'avait fait penser, en plus drôle quand même.
0: Ah, vous l'avez
1: même.
0: Déjà vu, moi
1: oui.
0: J'ai vu que la bande-annonce.
1: Il m'a fait penser un petit peu au film de Christophe Honoré qu'il avait fait justement pendant le Covid sur justement la Comédie Française. Et en fait, c'est vrai, c'est bien maintenant que la Comédie Française soit un peu...
0: Plus accessible.
1: Ouais, dépoussiérée.
0: Voilà.
1: Moi, j'aime pas trop dépoussiérée parce qu'elle n'était pas poussiéreuse. Mais qu'on la mette un petit peu...

0: suis encore trompé, c'est grec, araki. Ça fait penser un petit peu au raki. Turc. Alors, en fait, c'est un provocateur, lui, un réalisateur américain provocateur. Il n'avait pas fait de film depuis 14 ans et là, I Want to Sex, il fait de façon, comment dire, complètement déjantée, mais aussi, on va pas dire pornographique, mais très osée quand même, de les 11 nuances de Grey, vous savez.
1: C'est
0: sur les rapports sado-maso entre une maîtresse, paraît qu'on appelle ça une maîtresse, la femme qui domine les hommes, et qui est une grande star. Alors, c'est un genre de Madonna. Et voilà, et pendant 1h40, vous allez voir ces relations. Alors, il faut avoir le cœur bien accroché quand même. Mais c'est très, très, au niveau des images et tout, c'est très anti-warholien, vous voyez.
1: Ouais.
0: Au niveau de la mise en scène, c'est... Mm-hmm. Mais il y a quand même des scènes... pour un public averti.
1: Averti.
0: Voilà.
1: Alors, on va finir par un autre chouchou. C'est notre histoire,
0: film.
1: Chronique du Caire, par Abbé Chofki.
0: On peut en parler tout de suite de ce film. Alors, ça, c'est un film égyptien qui nous ramène vers l'époque du cinéma égyptien, Youssef Chahine, tous ces grands du cinéma. Vous savez que c'était le plus grand cinéma du monde, le cinéma égyptien, qui a un peu perdu. Et là, alors là, franchement, c'est la grosse surprise. Donc, il est sorti le 1er juillet, donc je vous le recommande. C'est un film qui...
1: À voir
0: et qui est une épopée, l'épopée d'une famille. C'est un genre d'Amarcord.
1: D'accord. Ben merci à vous Jean-Max pour ce mois de juillet. S'il continue de faire très chaud, ben nous allons hanter les salles de cinéma climatisées. Et on se retrouve pour le mois d'août.
0: Merci et bonnes vacances.
1: Merci.
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Bonsoir à toutes et à tous. Soyez les bienvenus à l'écoute de ce nouveau numéro de Old Records Never Die sur Radio Alliance Plus. Depuis quelque temps, je vous propose une émission nommée, et ça, vous avez déjà entendu ? Elle parle de gens qui ont un réel talent et qui ne sont pas forcément beaucoup connus. Leur renommée, je la mesure au nombre d'auditeurs mensuels sur un site de streaming bien connu. Les plus gros scores tournent pour quelques-uns à plus de 100 millions d'auditeurs mensuels, c'est le cas de Lady Gaga par exemple. Led Zeppelin, les Stones et les Beatles sont entre 20 et 30 millions. Or je ne sais pas trop comment tout cela est calculé, mais on peut penser que la méthode de calcul est la même pour tous. Et ceux que je vous propose de découvrir sont tous en dessous des 50 000 auditeurs mensuels. C'est vous dire si le fossé qui peut exister entre eux est énorme, et ce n'est pas qu'une question de talent. Tous ceux que nous allons écouter aujourd'hui ne sont pas forcément promis à un bel avenir, mais ils existent. Ils font quelque chose, ils essayent, et ils méritent d'être entendus. Or, petite précision, j'en ai sélectionné 5, et nous allons écouter 2 titres de chacun. J'ai essayé de montrer leur diversité, mais je vous encourage vivement à découvrir leurs albums. Donc, l'émission d'aujourd'hui se nomme « Et ça, vous avez déjà entendu ?» volume 3. Le premier, c'est J.P. Soares pour John Paul Soares. Il est né en 1969, est américain et a vécu en Arkansas, en Floride, avant d'arriver en Californie. Chez ses parents, on écoutait beaucoup de musique sans en jouer autrement qu'en amateur. Sa mère était serveuse dans un bar dans lequel des groupes venaient jouer de temps en temps. Elle a parlé de son fils qui jouait un peu de guitare et les gars lui ont dit « amène-le, qu'on voit ce qu'il sait faire ». Il ne sera pas engagé, mais c'est le déclic pour lui. Plus tard, il gagne une guitare dans une tombola et commence à jouer dans de petits groupes, puis un petit peu plus sérieux,

qui fait des tournées. C'est un groupe de métal. Et J.P. Soares dit qu'il n'a beaucoup appris à ce moment. Les galères de fric s'enchaînent. Il fait différents boulots, souvent mal payés, et pense qu'il aura plus de chance à Los Angeles. Désillusion, car il n'y est pas connu et donc pas attendu. Il intègre un groupe de métal nommé Divine Empire qui enregistre 7 titres. Il est remarqué et les propositions commencent à arriver, toutes dans ce style musical. Ses potes de Floride et sa famille lui manquent et il rentre auprès d'eux. Là, il intègre un groupe de blues en se gardant bien de dire qu'il jouait dans un groupe de métal car il continuait de tourner avec Divine Empire. Cette vie est épuisante car les tournées sont au rabais et il gagne très mal sa vie. La chance veut qu'il rencontre un vieux saxophoniste de blues qui décèle en lui un véritable potentiel et va l'orienter vers la scène blues. On écoute tout de suite un premier titre de J.P. Soares et ça s'appelle « Brick by Brick ».

En 2009, il remporte avec son groupe le concours de l'International Blues Challenge qui lui ouvre la voie de tous les festivals blues du sud des États-Unis. À partir de là, il peut enfin enregistrer ses propres albums. Le dernier, qui est paru en 2024, se nomme Brick by Brick et c'est son 7e album. C'est un disque qui lui ressemble. On y trouve tout ce qui l'a influencé au cours de sa vie. Blues, country et même metal. Bien, il n'a surtout pas renié, bien qu'il soit passé à autre chose. Il joue en trio avec Chris Peel à la batterie et Cleveland Frederick à la basse. J.P. Soares a une vraie maîtrise de la guitare. Elle est soit électrique, soit acoustique ou même une cigar box. Une des qualités de ce disque est d'être imprévisible et jamais répétitif. La première fois que je l'ai écouté, j'ai eu le sentiment qu'il s'agissait d'une compilation de plusieurs groupes. Mais non. J.P. Soares n'a pas 60 ans, mais je ne pense pas plus exactement qu'il cherche la notoriété. Il n'est jamais aussi bien que quand il est chez lui à regarder le coucher du soleil. « Tout ce que j'ai voulu faire, dit-il, c'est gagner ma vie en ne faisant que ce que j'aime. Et ce que j'aime, c'est uniquement ce que je sais faire, jouer de la musique. » Quelques disques par-ci par-là, des concerts pour prendre du plaisir et en donner aux spectateurs, sont à peu près les seuls buts qu'il s'est fixé. En résumé, un mec simple, heureux de sa vie, qui attend sans impatience, mais avec joie, le prochain concert et qui espère jouer aussi longtemps que possible. On manque cruellement de gens comme lui. Sur le site de streaming dont j'ai parlé au début, le nombre de ses auditeurs mensuels est de 1400. C'est quand même peu, mais je crois qu'il s'en fout éperdument. Alors pour illustrer ce que je viens de dire sur la diversité de ses titres, on va en écouter un qui se nomme Merlin Strump et qui est très country.

Le second groupe dont je souhaite vous parler peut être qualifié de super groupe, dans la mesure où il est composé de gens qui ont une carrière indépendante. Ils sont trois. Jesse Dayton, Ian Moore et Johnny Mahler. Ils ont formé Texas Headhunters. Tous trois sont texans et guitaristes. Ian Moore a une carrière solo, Johnny Mahler fait partie des Fabulous Thunderbirds et Jesse Dayton est sans doute le plus connu pour avoir notamment joué avec Johnny Cash, Waylon Jennings et Willie Nelson, des apôtres de la country. Alors, est-ce leur origine texane? Est-ce leur jeu de guitare? Est-ce l'envie de faire enfin quelque chose ensemble parce qu'ils s'apprécient qui leur a donné envie de commettre ce disque? Je crois que c'est un petit peu tout ça à la fois. On en écoute un premier extrait et ça s'appelle « Pocket ».

Leur album n'est pas un concours de guitaristes à celui qui fera le solo le plus long. Non, au contraire, c'est la réunion de musiciens qui s'entendent comme larrons en foire. Chacun a composé et tenu la lead guitare à tour de rôle. Les guitares s'entremêlent mais ne se marchent pas dessus. On a le sentiment qu'il n'y a pas de leader. Des musiciens qui se respectent, s'apprécient, ont une culture musicale commune malgré quelques variantes. Des jeux de guitare différents et des voix aussi. Tout ça donne un bel ensemble. Alors les guitares sont parfois rugueuses, la référence à Stevie Ray Vaughan est évidente sur certains titres, et les ballades sont bien troussées. Le seul problème avec ce groupe, comme pour tous les super groupes, reste de savoir si cette expérience sera unique ou s'il y aura une suite. Leurs emplois du temps respectifs sont assez chargés. À titre personnel, j'aimerais bien que l'aventure continue. On en écoute un second titre et ça s'appelle Gun Barrel Boogie.

Celui qu'on va écouter maintenant a le plus d'auditeurs mensuels, plus de 50 000. C'est beaucoup, mais quand même très loin des têtes d'affiche. Il se nomme Eric Johansson. Il a tellement évolué dans des univers musicaux que sa musique reflète tout son parcours qui va du rock au blues, mais pas seulement. Il a parfois un jeu qui s'inspire de bluesmen tels que B.B. King, Muddy Waters, mais aussi de purs rockers comme Leslie West, qu'on semble redécouvrir en ce moment. Installé à la Nouvelle-Orléans, il s'est imprégné de son blues si particulier. Excellent guitariste, il a été souvent musicien de studio avant d'être remarqué par Tab Benoît. Tab Benoît, je vous en avais parlé lors de la première émission de « Et ça, vous avez déjà entendu ?» Et je suis particulièrement heureux d'apprendre qu'il a été élu artiste blues de l'année par les lecteurs de Blues Blast Magazine. Tab Benoît est un amoureux de la Louisiane, de son bayou et de sa mangrove, qu'il passe beaucoup de temps à défendre. Son influence sur le jeu d'Eric Johansson a été importante. Et on écoute un titre qui s'appelle « Undertow ».

C'est depuis 2017 que Erik Johansson s'est lancé dans une carrière sous son nom, grâce à l'impulsion et le soutien de Tab Benoît. Aujourd'hui, Erik Johansson vient de sortir un album public, Live in Mississippi. Sa notoriété n'est pas énorme même aux États-Unis, et ce live, enregistré ailleurs qu'en Louisiane, laisse deviner un public peu nombreux dans un petit club. Il est pourtant considéré comme l'un des tout meilleurs guitaristes du moment, un de ceux qui ont su capter l'esprit des musiques d'antan pour les reproduire avec le son d'aujourd'hui. Son dernier album studio avait plutôt bien marché, mais il n'a aucun titre référence qui le ferait connaître. Je lui souhaite que ça arrive car son jeu est quand même exceptionnel. Il a aussi ce côté louisianais très attaché à son pays, ses habitants, ses coutumes différentes du reste de l'Amérique. Il faut dire que cet État a tellement souffert de l'ouragan Katrina que ses habitants savent ce que signifie le réchauffement climatique, contrairement à ce que pense leur abruti de président. Dans cet album public, il nous livre 10 titres, dont 5 de son dernier album studio. Tous sont un peu différents, mais tous sont excellents. En un mot, Erik Johansson, il faut l'écouter. Et c'est ce qu'on va faire avec Changes the Universe.

Stratcat Willy. 60 ans de carrière et seulement 4 albums à son actif, dont le dernier autoproduit. Et là, on atteint les limites de l'incompréhension. Pourquoi un label ne s'intéresse-t-il pas à ce type ? Il est installé à Watkins Glen, dans l'état de New York. Stratcat Willy joue du blues rock et plutôt bien. C'est carré, c'est rugueux et c'est plein de pureté et tout ça, ça caresse les oreilles, enfin les miennes. De lui, je ne sais pas grand-chose, pour ne pas dire rien, mais j'aime ce qu'il fait. Il nous livre des solos de guitare époustouflants et laisse ses copains se fendre d'un petit solo de basse et de batterie. C'est devenu plutôt rare dans les albums studio. Stratcat Willy chante aussi d'une voix éraillée juste comme il faut, à l'image de ce titre « Rolling and Tumbling ».

Ces textes font preuve aussi d'un humour un peu corrosif, car tellement ancré dans la réalité de millions d'Américains. Il y a un titre, « I ain't got nothing », je n'ai rien, dans lequel il dit « Je suis si pauvre que je ne peux pas me permettre de mourir ». Stratcat Willie a passé le plus clair de sa vie à jouer comme accompagnateur de pas mal de musiciens. Il fait partie de ces gens indispensables qu'on ne remarque pas car ils sont peu ou pas mis en avant. Il a sans doute beaucoup appris pendant tout ce temps. Il dit qu'il aime tout particulièrement des groupes comme Pearl Butterfield Blues Band, Mike Bloomfield ou Johnny Winter. Ça vous laisse deviner l'orientation du bonhomme. Avec son chapeau vissé sur la tête, ses rides bien marquées et cette petite barbe blanche qui lui donne un air sympathique de grand-père tranquille, Stratcat Willie n'en bouscule pas moins les apparences. Dernier détail sur le site de streaming que je prends comme référence, son compteur est arrêté à 145 auditeurs mensuels. Et désormais, vous en faites partie. On écoute Stratcat Boogie.

Enfin, pour terminer, une femme nommée Vanja Sky. Son album, sorti en 2025, comporte 16 titres pour près d'une heure et demie. Il est enregistré en public à Berlin en 2024. C'est peut-être dans ce pays, l'Allemagne, qu'elle est la plus reconnue. Elle est croate, elle chante en anglais avec un accent presque imperceptible. Elle joue de la guitare, mais pas la lead guitare qui est entre les mains de Günther Ass. Dans son groupe, il y a bien entendu un bassiste, Artjom Felster, et un batteur, Johannes Hoffmann. Premier contact avec l'album, la pochette. On la voit assise sur un siège type salle d'embarquement d'un aéroport. Longs cheveux blonds, des lunettes noires qui dissimulent une partie de son visage, et surtout, ce qu'on remarque le plus, un blouson de la même couleur que ses boots, rose pétard. Les compositions sont d'elle, à l'exception de reprises, dont deux de Rory Gallagher et une d'Alvin Lee. Ça, c'est un signe qui ne trompe pas sur ses influences. Et justement, on va écouter une des reprises, une reprise de Rory Gallagher, le morceau s'appelle « Bad Penny ».

Elle a à peine 30 ans et, contrairement à beaucoup de musiciens, n'est venue à la musique que tardivement. Elle s'orientait alors plutôt vers la pâtisserie. C'est dire si ça n'a rien à voir. Elle raconte que le déclic lui est venu après avoir entendu un groupe de blues dans un bar en Croatie, pays peu réputé pour sa culture blues. Le lendemain, elle a acheté une guitare et a travaillé d'arrache-pied. Son apprentissage, elle l'a fait en grande partie sur scène car elle tourne beaucoup. Les tournées, c'est sans doute ce qu'il y a de plus formateur. Tant sur la façon de jouer que sur la volonté de progresser dans cette carrière, bien exigeante par certains aspects. On lui conseille de rejoindre son premier groupe en Allemagne et elle se fait repérer par Rough Records qui lui propose un contrat. Rough Records, c'est le label qui a publié la Serbe Anna Popovic pour la première fois. Ils ont quand même tendance à ne pas se tromper dans leur choix. Vanja Sky fait partie de cette génération de jeunes femmes qui sont en train de révolutionner le blues rock, à l'instar de John Shaw Taylor, Samantha Fish, avec laquelle la ressemblance physique est proche, de Grace Bowers, Anna Popovic, Laura Cox ou Bex Marshall, pour n'en citer que quelques-unes. Elles apportent une sensibilité différente. Elles abordent des sujets sociaux que les hommes avaient tendance à délaisser. Ce n'est pas facile de faire sa place dans cet univers, encore moins quand on est une femme. Celles qui se démarquent ont une sacrée personnalité et on exige d'elles plus de talent que pour les hommes. Et Vanja Sky s'inscrit parfaitement dans ce mouvement. On écoute un dernier titre de Vanja Sky, un morceau qu'elle a composé elle-même et ça s'appelle « Hardworking Woman ».

Alors je vous rappelle donc qu'aujourd'hui on a écouté J.P. Soares avec son album Brick by Brick, The Texas Headhunters, l'album il a le même nom, Eric Johansson, Live in Mississippi, Strat Cat Willy, Don't Slow Down, et Vanja Sky, son album se nomme Access All Areas. Je vous souhaite une excellente fin de journée, une très bonne soirée, je vous dis à très bientôt, au revoir.

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0: 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Il est 17h20 et tout de suite le bulletin d'information de la Radio des Nations Unies.
1: Bonjour à toutes et à tous, Christina Silvero pour ce bulletin de Nu Info. À la une, Ebola en RDC, l'OMS alerte sur une épidémie qui, dans certaines zones, ne fait que commencer. En Haïti, les gangs cherchent désormais à remplacer l'État. Enfin, feu vert pour des routes plus sûres. 162 pays ont voté pour renforcer la sécurité routière dans le monde. L'épidémie d'Ebola continue de gagner du terrain dans l'est de la République démocratique du Congo. Près de 2430 cas sont désormais confirmés, dont près de 970 décès et 470 guérisons. Le virus Bundibugyo s'est propagé à 5 provinces, même si l'Ituri, dont Bunia est la capitale, concentre toujours plus de 80% des cas et des décès. Pour l'OMS, la riposte reste toujours en phase de rattrapage. Le virus continue de progresser et, dans certaines zones, il ne fait que commencer. C'est l'avertissement qu'a lancé depuis Bunia ce mardi le responsable des interventions de l'OMS dans la lutte contre Ebola en RDC, le docteur Tierno Baldé.
2: Il s'agit d'une épidémie présentant des schémas variés et différents. Dans certaines zones, nous observons une transmission très intense comme à Bunia et dans ses environs. Certaines localités affichent une situation plus stable, tandis que dans d'autres zones, de nouveaux foyers émergent. Mais soyons clairs, l'épidémie continue de progresser et nous sommes toujours en phase de rattrapage. Nous avons donc donné la priorité au déploiement du programme Enterrement sûr et digne, au système d'orientation vers des soins spécialisés et au renforcement des capacités de prise en charge clinique dans les foyers de transmission les plus actifs. L'un des axes de notre travail a consisté à adapter notre stratégie à la personnaliser en fonction des besoins de chaque zone touchée, tout en continuant à concentrer nos efforts sur la maîtrise de la situation à Bunia et dans ses environs.
1: En Haïti, les gangs ne cherchent plus seulement à contrôler des quartiers, ils s'attaquent désormais aux institutions de l'État. C'est le constat dressé lundi devant le Conseil de sécurité de l'ONU par des hauts responsables des Nations Unies qui mettent également en garde contre le recrutement massif d'enfants par les groupes armés. Jérôme Bernard.
3: Les gangs haïtiens franchissent un nouveau cap. Selon la chef de l'Office des Nations Unies contre la drogue et le crime, Monica Djuma, ils ne cherchent plus seulement à s'emparer de territoires, ils tentent désormais de contrôler les institutions et les principaux circuits économiques du pays. À Port-au-Prince, où ils dominent une grande partie de la capitale, ces groupes armés contrôlent déjà des routes commerciales, des réseaux d'approvisionnement en carburant et en nourriture, ainsi que des points de passage stratégiques. Dans certaines zones, ils vont même jusqu'à se présenter comme des protecteurs des communautés, profitant de l'effondrement des services publics. Autre sujet de vive inquiétude, les enfants. Selon le représentant spécial de l'ONU pour Haïti, Carlos Ruiz Massieu, jusqu'à un membre de gang sur deux est aujourd'hui un enfant. Les Nations Unies ont vérifié plus de 2000 violations graves commises contre des enfants en 2025, dont des recrutements forcés, des enlèvements, des meurtres et des mutilations. Pour l'ONU, la pauvreté, les déplacements de population et la fermeture de nombreuses écoles alimentent ce phénomène. Près d'1,5 million de personnes ont déjà fui leur foyer, tandis que des milliers d'enfants sont privés d'éducation, devenant des cibles de plus en plus faciles pour les groupes armés.
1: Faire en sorte que chaque trajet sur les routes se termine sans drame, c'est l'objectif de la nouvelle déclaration adoptée lundi à l'ONU par 162 pays pour renforcer la sécurité routière dans le monde. Le texte appelle les États à améliorer les routes, la signalisation, les véhicules et les règles de circulation, avec une idée simple, une erreur humaine ne devrait pas coûter la vie. Les progrès sont réels. Depuis 2011, le nombre de morts sur les routes a reculé de 21%. Mais les accidents continuent de tuer plus de 1,2 million de personnes chaque année. La Commission économique des Nations Unies pour l'Europe prépare déjà l'avenir. Elle a adopté cette année un cadre réglementaire destiné à accompagner l'arrivée des véhicules autonomes en toute sécurité. François Guichard, secrétaire du groupe de travail sur les véhicules autonomes de la CEE-ONU.
4: La Commission économique des Nations Unies pour l'Europe a adopté le cadre réglementaire pour les véhicules autonomes. Ces avancées sont soutenues par des pays de différents continents, y compris le Canada, les États-Unis, le Royaume-Uni, l'UE, la Chine et le Japon. Tout ça s'accompagne de la mise à jour de beaucoup de règlements existants, avec à peu près 90 amendements, pour adapter ces règlements à l'ère des véhicules autonomes. Ce nouveau cadre est influencé par des éléments de sûreté repris de l'aviation, du nucléaire, et c'est accompagné aussi d'éléments nouveaux tels que le monitoring des véhicules en service et un reporting obligatoire des constructeurs.
1: Voilà, fin de ce bulletin de Nuit Info. Merci de votre fidélité. À bientôt.
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1: Bonjour, bonjour à tous. Aujourd'hui, à nouveau une émission de philosophie, osons la philosophie avec Françoise Jarnot. Bonjour Françoise.
2: Bonjour à toutes et à tous.
1: Penchée dans ses livres, les marque-pages pour choisir les bons textes à lire, puisque dans ces émissions, il y a toujours bien sûr des lectures. Et aujourd'hui, on ne peut pas prendre un titre plus court, hein, puisque vous avez intitulé cette émission « Pourquoi Socrate ?»
2: Oui, là, pourquoi, c'est Socrate pourquoi Socrate Bon, la tradition philosophique veut que, bien sûr, Socrate soit la figure idéale de ce qu'on appelle, et toute la question est là, ce qu'on appelle la philosophie, ou plutôt l'acte de philosopher. Donc, qu'est-ce qui peut justifier le fait que cet homme, qui n'a jamais écrit, il n'a rien écrit. Par contre, il a beaucoup parlé, et il a beaucoup parlé à des disciples qui se pressaient en foule autour de lui, mais il n'était pas le seul. Il n'était pas le seul à avoir cette cour, souvent d'ailleurs de jeunes gens de la haute aristocratie athénienne. Il ne l'était pas, lui, hein, puisque parallèlement à lui, il s'agit bien de parallélisme, il y avait ce qu'on appelait les sophistes. Donc Socrate, le penseur inaugural de l'interrogation philosophique, côtoyant, et la relation était souvent à la fois amicale et ironique, enfin, mais il n'y avait pas de dissension ni de violence, donc Socrate côtoyait ces sophistes. Alors, le mot de sophiste, lui, a pris un sens tout à fait péjoratif, mais philosophe, sophos, voilà. La question est déjà là.
1: Oui. Hein? Alors moi, j'avais proposé comme titre plutôt Socrate, le philosophe idéal, mais vous préférez pourquoi Socrate?
2: Alors,
1: parce que ça pose davantage la question.
2: Alors, ce qui m'intéresse, puisque ce dont je vais parler, c'est essentiellement du dialogue de Platon qui s'intitule Apologie de Socrate. Ce que l'on voit apparaître dans ce dialogue, c'est justement la personnalité en formation de ce qu'on appellera et de ce qu'on appelle déjà un philosophe, c'est-à-dire essentiellement un être qui, et c'est tout Socrate, qui ne sachant pas, hein, étant dénué de savoir ou de science ou de sagesse, pourtant invite par son questionnement, par ses interrogations souvent très entrelacées les unes avec les autres, il invite son entourage à réfléchir avec lui.
1: Voilà. Donc le mot philosophie, en fait, est apparu avec Socrate.
2: Alors, nous allons voir que le mot de philosophos, philosophe, a d'abord une première acception et une seconde. Et justement, la conversion, elle est faite par, l'œuvre de parole de Socrate. Alors, ce qui est intéressant dans le personnage de Socrate aussi, et c'est ça tout à fait étrange qu'on l'ait pris comme figure idéale, c'est son caractère étrange. Parce que ce qui revient toujours dans les appréciations qu'ils ont faites de son temps, de la personnalité de Socrate, il est atopos. Il est atopos, ça veut dire qu'il est
1: étrange.
2: À topos, qu'il est étrange et il est à la limite sans lieu. Hein, topos, le lieu. Oui. Il est d'une topographie, je dirais, tout à fait étrange. Alors, bien sûr, c'est un citoyen d'Athènes qui est, on dit qu'il est pauvre, mais enfin, il est moins pauvre que ça, mais il est citoyen. Il a on le pressent dans tous ses dialogues, une formidable culture sur les sagesses qu'il précédait, puisqu'il cite beaucoup ceux qu'on appelle malheureusement les présocratiques. Bon, c'est un homme extraordinairement subtil et cultivé, qui a un art de la parole tout à fait exceptionnel. Alors, notre problème est le suivant. C'est que cette personnalité de Socrate, elle est mise en scène, et c'est une véritable scénographie, par son disciple Platon. Je rappellerai les dates.
1: Oui,
2: si
1: approximatif, puisqu'il y a toujours un petit doute. Hein, 470 avant Jésus-Christ pour Socrate, Et il a été condamné en...
2: Il a été condamné à mort en 399.
1: Oui, parce que quand on parle de Socrate, on parle aussi de sa condamnation.
2: Oui, hein. Et c'est le thème. Et ouais. C'est notre thème.
1: Et Platon l'a connu.
2: Alors, oui. Alors, Platon, c'est lui qui, dans cette dramaturgie absolument éblouissante, c'est un très grand texte littéraire, érige en quelque sorte la statue de Socrate et nomme pour la première fois cette personnalité étrange, philosophe. Alors, il ne faut pas oublier du tout que le philosophe, c'est un personnage étrange dans la cité, qui est en rupture par rapport aux idéaux classiques de la cité d'Athènes. Nous sommes dans le cadre de la démocratie.
1: Et c'est pour ça qu'il est accusé. Enfin, c'est de ça dont il est accusé.
2: Oui. Alors, nous allons voir quelles sont les raisons de cette accusation. Donc, revenons à Platon. Platon met en scène Socrate, la sublimité de Socrate, dans un moment, évidemment, d'une très grande tension dramatique, qui est celui de son procès. Alors, très simplement...
1: Il y a assisté. C'est
2: Socrate,
1: c'est
2: oui, véridique. Socrate a eu pour disciple Platon, et Platon a vraisemblablement, les témoignages se corroborent, hein, assisté au discours de défense de Socrate. Alors, le titre, Apologie de Socrate, hein, le mot apologie, apologia désigne en grec ancien, eh bien, non pas une apologie, ce qui est inconcevable, enfin au sens moderne, parce que Socrate fait tout, sauf l'apologie de lui-même. Le mot apologia, c'est simplement le discours de défense lorsque un homme est présenté et accusé. Alors, le système qui est mis en scène, hein, toujours par Platon, il faut revenir toujours à Platon, le système qui est mis en scène, c'est celui d'une scène de tribunal. J'ai bien, il s'agit d'une scène, d'un drame, d'une théâtralisation par l'écriture de Platon lui-même. Bon, d'un moment tout de même, effectivement, dans les faits très dramatiques.
1: Oui, tragique.
2: Très tragique. Enfin, c'est une tragédie. Voilà. De la vie, non seulement de Socrate, mais de la vie d'Athènes.
1: Oui.
2: Alors, que disais-je? Eh bien, ce dont il s'agit, c'est d'un procès qui est intenté, dans le cadre de la démocratie, qui est intenté par des accusateurs, ils sont trois. Il y a un premier procès, un deuxième procès, il y a un procès latent, disons. Hein. Mmh. Mais le procès auquel nous assistons, c'est le procès effectif où tout le dispositif, toute la mise en scène, toute la théâtralité de la procédure devant un tribunal. Alors le tribunal, il y a des juges et il y a le peuple.

0: flottantes qui ont déjà été mises en scène, parce que nous sommes vraiment dans un monde
1: théâtral
0: par Aristophane, hein, dans une comédie. Alors on montrait chez Aristophane, et c'est manifestement quelque chose de tout à fait faux. Enfin, un être total, une espèce d'hurluberlu qui, s'intéressait au cosmos, à la physique. Et c'était le sens du mot de philosophe. Le premier sens du mot philosophe désignait des penseurs qui, justement, interrogeaient l'ordre du monde. Hein, l'ordre du monde, en grec, c'est cosmos, hein, c'est ça que ça veut dire. Mais aussi qui essayaient de définir quels étaient les éléments principaux qui formaient la nature. La nature étant une puissance, évidemment. Tout cela, évidemment, enveloppé, si je puis me permettre, dans un monde où les dieux sont présents. Hein. Les dieux sont là, comme a dit un célèbre helléniste allemand. Die Götter sind da. Die Götter sind da. Voilà, les dieux sont là. Il ne faut pas oublier les dieux, puisqu'il s'agira des dieux et d'un dieu. Alors, première condamnation, mais une condamnation encore une fois flottante, bien que mise en scène, à l'encontre des élucubrations d'un certain Socrate. Mais ce dont il s'agit aujourd'hui, puisque nous assistons à la scène, ce dont il s'agit aujourd'hui, c'est véritablement d'un procès dans les formes dues par la démocratie grecque. Alors voici quelle est l'accusation. Et c'est Socrate qui parle, parce que Socrate va construire son discours de défense en reprenant point par point, d'une manière parfaitement logique, les deux éléments principaux, il y en a trois, mais les deux éléments principaux de l'accusation. Alors ceci. J'en ai assez dit pour me défendre auprès de vous contre les accusations portées contre moi par mes premiers accusateurs. Alors encore une fois, les premiers accusateurs, ce sont des poètes. Hein. C'est maintenant contre Mélétos. Qui est-ce ? Bon citoyen, ce bon citoyen, ce patriote, comme il se qualifie. Et contre mes récents accusateurs, que je vais tenter de me défendre. En effet, il nous faut, voyez-vous, revenir en arrière, et faisant comme si ces accusations, les nouvelles, étaient distinctes des précédentes. Bon, alors, voici l'accusation. Je lis, je cite. Socrate citant l'accusation. Hein. Elle se présente à peu près ainsi. Socrate, dit-elle, l'accusation, est coupable de corrompre la jeunesse et de reconnaître non pas les dieux de la cité, ceux que la cité reconnaît, mais au lieu de cela, des divinités nouvelles. Ainsi se présente la plainte, et cette plainte, nous allons l'examiner à fond, point par point. Premièrement, suis-je coupable de corrompre la jeunesse. Alors, qu'est-ce que ça signifie ? Ça signifie que l'enseignement de Socrate, enseignement encore une fois oral, de quelqu'un qui, enfin, d'un Socrate qui se promène dans les rues d'Athènes, il n'a pas d'école, hein, il n'y aura pas d'école. Platon, par exemple, et Aristote construiront vraiment des écoles. Tel n'est pas le cas. Il y a une promenade tout à fait libre dans les rues d'Athènes où sont interpellés tel artisan, tel personnage célèbre. Enfin, tout cela est très fluide, très démocratique, en ce sens, au bon sens du mot.
1: Hein. Mais il est écouté, je veux dire, les gens s'arrêtent pour l'écouter.
0: Mais il est écouté. Alors d'abord, il est suivi comme les sophistes, il est suivi par ces jeunes gens, qui d'ailleurs suivent les uns comme les autres, hein, et en toute bonhomie, je dirais. Ouais. Bon, il n'y a pas de problème à ce titre. Alors, ce qui nous intéresse, évidemment, ce sont ces doubles accusations. Alors, corrompre la jeunesse, et Socrate ne cesse de dire que sa fonction, c'est de rendre les jeunes gens meilleurs. Donc, il instaure d'une manière totalement originale, d'une certaine manière, une éducation, mais une éducation qui, nous le verrons, va à l'encontre des valeurs culturelles de la cité d'Athènes qui sont orientées par l'excellence politique. Donc la formation des jeunes Athéniens de la haute, cette formation, c'est une formation qui consiste à les inciter à mettre en avant, mais d'abord les avoir comprises, à mettre en avant les valeurs fondamentales de la cité. Et la cité d'Athènes, c'est la puissance. Ce qui caractérise la cité d'Athènes,

0: Athènes, c'est bien sûr qu'elle peut avoir un régime tyrannique ou démocratique, mais c'est une cité qui vit de sa puissance. Et la politique, c'est tout de même l'art de la puissance, avec évidemment un à côté qui n'est pas négligeable, qui est celui de l'engagement dans toutes ces guerres, que pour assurer son hégémonie, puisque le mot est là, Socrate fomentera. Voilà.
1: Mais je croyais que, enfin, vous m'aviez dit que Socrate refusait toute activité politique.
0: Oui, alors
1: politique.
0: Nous y viendrons. Oui. Alors l'accusation à l'encontre de Socrate, elle tient à ceci qu'il corrompt la jeunesse. Hein. Au lieu de l'édifier vers ses valeurs civiques, au contraire, il semble qu'il les inquiète. Mmh. Alors en effet, Socrate explique comment il a pu démontrer que les personnages, je dirais, les plus représentatifs, les figures les plus fortes de la cité d'Athènes, il a pu démontrer que ces gens qui prétendaient savoir ne savaient rien. Or, nous avons la fameuse formule de Socrate, qui est celui du « moi, je ne sais pas. Je ne sais pas. Je suis vide. » Kenos, en matière de sagesse et de savoir. Alors, Sophia, la sagesse, ou le savoir, puisque les deux sont indissociables pour la pensée grecque. Alors, que fait Socrate, qui lui vaut beaucoup d'ennuis?
1: Bon, en fait, il leur apprend à douter, quelque part.
0: Je ne suis pas sûre qu'il leur apprend à douter. Il leur apprend,
1: à remettre en cause.
0: Il leur apprend, par l'interrogation, à ruiner toutes les prétentions des uns et des autres au savoir. Alors, quels sont ces uns et ces autres? Bon, eh bien, d'abord, Socrate s'adresse à tous ceux que la cité d'Athènes considère comme prestigieux. Alors, corruption de la jeunesse, d'une part, et plus tard, introduction de nouveaux dieux dans la cité. Mais entre-temps, donc, et comprend d'avance ce que Socrate va signifier lorsqu'il dit « moi, je sais que je ne sais rien », Socrate donc interroge ceux, disais-je à l'instant, qui sont les figures idéales de la cité d'Athènes. D'abord les hommes politiques. Et il s'aperçoit que les hommes politiques sont ignorants, et ignorants en particulier de ce qui doit orienter toute action politique, la justice. Ils ne savent rien. Dès qu'on les interroge autrement que sur leur politique pragmatique, ils sont muets. Ensuite, il interroge les poètes. Alors, les poètes sont aussi parmi les sophoi, ceux qui sont censés savoir. Or là, il y a une remarque tout à fait intéressante de Socrate qui dit, eh bien, les poètes, eux non plus ne savent pas. Alors, pourquoi ne sont-ils pas, porteurs de science? Parce que tout leur génie tient à l'inspiration divine. Donc, si vous voulez, cette excellence qui est la leur, et les poètes, on pense bien sûr à Homère, qui est abondamment cité, bien sûr, dans ce dialogue, les poètes ne sont pas des hommes de science, en quelque sorte. Ce sont véritablement des personnages qui sont comme les devins. Les porteurs d'un message divin qui, d'une certaine manière, passe à travers eux. Alors, il y en a peut-être qui savent. Alors là, c'est intéressant. Ce sont les artisans. Les artisans, ils ont des savoir-faire. Alors, des savoir-faire en toute, sûreté. Mais ce sont des savoir-faire...
1: Manuels.
0: Manuel, c'est pas ça qui gênerait Socrate. Mais ce sont des savoir-faire partiels. Donc un artisan, il est artisan pour telle ou telle chose. Voilà. Donc, ce qui a motivé les premières accusations de Socrate, c'est bien ce style interrogatif qui ruinait les prétentions des uns et des autres. D'où l'accusation, d'où les accusations au pluriel, qui relèvent justement d'un ressentiment. Nous saisissons bien à travers le propos de Socrate qui explicite les raisons, qui analyse les raisons pour lesquelles il est victime de ces accusations flottantes et d'une accusation plus spécifique sur laquelle nous allons revenir, c'est le ressentiment. Je dis bien le mot ressentiment, je ne le vois pas apparaître dans la langue grecque, mais c'est bien ça. C'est-à-dire que tous ceux qu'il a interrogés, dont il a ruiné la prétention à l'excellence, ont vis-à-vis de lui un énorme ressentiment.
1: Donc, ce qui incite à une sorte de vengeance.
0: Oui.
1: La vengeance la plus terrible.
0: Alors, on voit bien que sous-jacente à toutes ces accusations, et donc au procès dont nous allons parler de manière tout à fait spécifique, il y a, vous le dites à l'instant,
1: la vengeance.
0: Un esprit de vengeance. Vous voyez, ce sont des termes, ressentiment, esprit de vengeance, ce sont des termes nietzschéens. Quand même, et je dirais que là, on n'est pas loin d'une analyse à la Nietzsche du procès de Socrate, quelles que soient d'ailleurs les positions très ambivalentes de Nietzsche par rapport à Socrate.
1: Alors on va écouter Eric Satie, qui a écrit La mort de Socrate, et on a choisi un extrait chanté.
0: Ce qui est alors vous comprenez bien, à partir de ce que j'ai esquissé, à quel point Socrate, le procès de Socrate tel qu'il est relaté par Platon, fournit une dramaturgie tout à fait exceptionnelle dont on peut s'emparer lorsqu'on est au théâtre ou à l'opéra, où là, il s'agit d'un, je ne sais pas comment nommer la pièce de Satie.

0: Alors sur Radio Alliance Plus, Françoise Gernot va terminer cette première émission. Pourquoi Socrate ? Et on continue sur cette accusation de corruption de la jeunesse avec ce ressentiment, ce désir de vengeance.
1: Oui, alors je reviens un tout petit peu en arrière parce que ce que l'on reproche à Socrate, c'est précisément aussi de ne pas savoir et de ne pas agir, et de ne pas agir au nom d'un savoir. Et quid ? Quel peut être cependant le savoir de Socrate, pour autant qu'il en ait un, qui lui permet justement, qui l'autorise si imprudemment, si impunément aussi, à interroger, comme je viens de le dire, donc les personnages dits excellents de la cité. De quelle sorte de savoir, je lis le texte de Platon, de quelle sorte de savoir peut-il bien s'agir ? C'est Socrate qui parle de lui-même. Hein. Socrate s'interroge lui-même. De quelle sorte de savoir, puisqu'on me reproche d'être un sophos, hein, d'être un sage qui démolit tout, de quelle sorte de savoir peut-il bien s'agir ? De celui précisément, je suppose, qui se rapporte à l'être humain. Je reprends. De celui qui précisément, je suppose, se rapporte à l'être humain. Hein. Qu'est-ce que ça signifie ? Ça signifie que Socrate lui-même, interrogeant sur ces accusations qui sont portées contre lui et qui mettent en cause ce qu'on pressent bien comme sa Sophia, hein, sa sagesse, ce qu'il essaie d'interpréter, c'est ceci. C'est que, je suppose, hein, c'est que son enseignement a pour fin l'être humain. Hein. Mon enseignement se rapporte à l'être humain. Alors, le terme grec est assez fort aussi. Hein. C'est une science qui est une Sophia une sagesse qui vise l'humain. Alors, qu'est-ce que ça signifie ? Alors, ça signifie d'abord négativement, et ça explique tout ce qui précédait. Ça signifie, d'une part, que le propos de Socrate ne concerne pas, comme c'était le cas pour les Sophoi anciens, qui parfois d'ailleurs sont ses correspondants. C'est un savoir qui ne correspond pas à l'étude des éléments de la nature et du cosmos. C'est un savoir qui n'est pas non plus un savoir politique, hein, ni l'un ni l'autre. Donc l'essence, si j'ose dire, du savoir de Socrate, s'il en a un, à avoir. Mais sans le voir, ce n'est pas un savoir positif, c'est un savoir négatif, c'est un savoir en négatif. Ce savoir, il a à voir avec une certaine sagesse humaine. Voilà.
0: Ce que lui reprochent en fait ses accusateurs.
1: Mais ce que lui reprochent ses accusateurs, indépendamment du ressentiment, hein, sont bien des faits intellectuels, des positions intellectuelles qui tiennent justement à son caractère de personnage en retrait des valeurs majeures de la pensée athénienne, en particulier la politique.
0: Donc il est dangereux.
1: Il est dangereux, oui, il est dangereux, c'est le ver dans le fruit. Mmh. Alors, première accusation, corrompre la jeunesse, c'est la première accusation, elle tient à cela. Mais auparavant, puisqu'on conteste, puisque la cité conteste le savoir, la Sophia de Socrate, Socrate qui lui-même d'ailleurs, nous allons le voir, ne se pare d'aucune espèce de connaissance, d'aucune sorte, ceux-là, donc, qui contestent Socrate, la pseudo-sagesse de Socrate, d'une certaine manière, renforce ce que Socrate pense de lui-même. Voilà. Alors, le moment le plus essentiel, il y a deux grands moments, c'est le moment où Socrate explique comment un de ses amis, ou explicite, ou raconte, comment un de ses amis a consulté l'oracle de Delphes et a justifié, grâce à l'oracle de Delphes, précisément, ceci que Socrate est le plus sage de tous les Grecs. Mmh. Alors, voici la scène. « Je produirai devant vous comme témoin le dieu de Delphes. » Témoin. Nous sommes dans le vocabulaire juridique. « Vous connaissez sûrement Chéréphon. Ce fut pour moi un ami d'enfance et pour vous un ami du peuple. Aussi, dut-il, il n'y a pas si longtemps, partir en exil et en revint avec vous. Vous savez bien quelle sorte d'individu était Chéréphon. Quelle impétuosité il mettait dans tout ce qu'il entreprenait. En particulier, un jour, il s'était rendu à Delphes. Il osa consulter l'oracle, l'oracle d'Apollon, la pitié, vous savez ça. Hein, il osa consulter l'oracle pour lui demander, et n'allez pas, je le répète, m'interrompre par vos cris, citoyens. Parce qu'il y a du chahut dans la salle.
0: Oui, on imagine bien.
1: Voilà. Un jour où il s'était rendu à Delphes, il osa consulter l'oracle pour lui demander, n'allez pas, m'interrompre, si en fait il pouvait exister quelqu'un de plus savant que moi. Sophotéron. Hein, Sophos, toujours Sophos. Plus savant que moi. Et sur ce point, c'est son frère qui portera témoignage parce que Chéréphon est mort. Alors, je vous laisse sur ce suspense, puisque nous le savons d'avance, oui. Et j'y reviendrai. Donc, l'oracle d'Apollon déclare que Socrate est le plus sage de tous les Grecs, ou le plus Sophos de tous les Grecs.
0: Donc, voilà. Ça ne va pas plaire à ses accusateurs.
1: Oui, mais ce qui est intéressant, et c'est la suite au prochain numéro, c'est la manière dont Socrate, lui, interprète cette parole qui, comme toute parole apollinienne, est énigmatique. Voilà.
0: Alors nous verrons dans la seconde émission le second chef d'accusation, mais qu'on a déjà abordé avec le côté divin. Quoi.
1: Oui.
0: Merci Françoise, à très bientôt.
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1: Bonjour à toutes et à tous, soyez les bienvenus à l'écoute d'RFI en direct de Paris, il est 18h.
2: En français facile. Adrien Delgrange.
1: Nous sommes le jeudi 23 juillet. Voici les titres de cette édition. Des arbres comme des torches. En France, une forêt de pins brûle près de Bordeaux. Nouvel incendie pas encore maîtrisé à l'heure actuelle par les pompiers. Dans ce journal aussi, le mouvement de protestation de la jeunesse en Inde ne faiblit pas. Jour et nuit, des étudiants occupent un lieu central de New Delhi. Une amende record pour Google, une amende à 890 millions d'euros. C'est ce que demande l'Union européenne. On vous explique pourquoi dans un instant. Et puis enfin, le Tour de France à vélo, 18e étape sur des routes de montagne et la victoire il y a quelques minutes de l'équatorien Richard Carapaz. Des incendies toujours en cours en Europe, notamment en Espagne, en Italie, mais aussi en France, dans le département de la Gironde, près du bassin d'Arcachon, 34 kilomètres carrés ont déjà brûlé. Environ 20 000 personnes ont été évacuées, des habitants et des touristes forcés de quitter les lieux. Et un ministre de l'Intérieur, agacé, irrité, il y en a assez des polémiques, dit Laurent Nunez. Il réagit aux critiques concernant le manque de moyens pour lutter contre les incendies. Baptiste Coulon, les moyens engagés sont suffisants, dit le gouvernement.
3: Une annonce concernant l'A400M. Cet avion militaire est prêt à rejoindre l'arsenal de lutte contre les incendies, indiqué ce matin sur BFM TV Maude Bréjon, porte-parole du gouvernement.
4: D'ici à fin juillet, l'A400M sera en mesure de venir en appui de l'ensemble des autres moyens. Pour donner une idée, c'est l'équivalent de 3 Canadair.
3: Mais du matériel, c'est bien, des bras, c'est mieux, répondent les syndicats qui dénoncent la surcharge opérationnelle des secouristes. Delphine Renaud est représentante CGT des pompiers du département de la Vienne.
5: Par rapport aux 5 dernières années, on est sur une hausse de 56% de notre activité opérationnelle. Donc ça n'est pas que le nombre d'interventions, c'est le temps qui est passé en intervention.
3: Un temps qui s'allonge avec la multiplication des incendies à traiter dans la Vienne et ailleurs.
5: Il y a de nombreux départs pour des renforts sur des départements extérieurs, très intenses, peu de repos.
3: Conséquence de ces détachements temporaires, le manque de moyens pour assurer la continuité des secours dans le département.
5: Il n'y a plus personne pour couvrir les risques sur certaines agglomérations. On peut se retrouver avec des ambulances qui peuvent mettre 20 minutes à aller sur un secteur de centre-ville.
3: Alors un A400M, c'est bien, dit-elle, mais il faut aussi des embauches rapides. Au moins une vingtaine de pompiers professionnels supplémentaires, rien que pour son département.
1: Baptiste Coulon, dans l'actualité internationale, en mer Rouge, les Houthis, ces rebelles yéménites, ont tiré hier des missiles contre 2 pétroliers saoudiens, plus précisément 2 navires saoudiens qui voulaient franchir le détroit de Bab el-Mandeb. Colère vue de Washington par la voix de Donald Trump, le président américain menace les Houthis d'une punition militaire majeure. RFI à New Delhi, il est 21h passé de 33 minutes. En Inde, le bras de fer continue entre la jeunesse et le gouvernement de Narendra Modi. Des milliers de protestataires continuent d'occuper jour et nuit l'esplanade de Jantar Mantar, en cœur de la capitale New Delhi. Le Premier ministre Narendra Modi a promis hier de sanctionner, de punir les responsables des fraudes aux examens universitaires. Pas sûr que ces annonces calment la jeunesse. Leurs motivations et leurs revendications restent intactes. Ils demandent la démission, le départ du ministre de l'Éducation. Des étudiants en colère qui se réunissent sous la bannière du parti du peuple des cafards. Alors pourquoi le mot cafard est-il repris par la jeunesse? C'est ce que nous explique Yelena Tomic.
6: Tout a commencé à la mi-mai lorsqu'un juge de la Cour suprême a comparé de jeunes chômeurs, trop passifs selon lui et dépendants de l'État, à des cafards et à des parasites. Très vite, les propos méprisants sont détournés par des étudiants qui lancent le Parti du peuple des cafards, dont l'acronyme CJP ressemble étrangement au BJP, le parti au pouvoir de Narendra Modi. Un jeune diplômé, Abhijit Dibke, crée un site web détournant l'insulte en symbole de résilience avec un slogan « La voix des paresseux et des chômeurs ». Le compte Instagram attire en quelques semaines 25 millions d'internautes. Un récent scandale autour de fuites au concours d'entrée en médecine contribue à faire monter en puissance le mouvement qui se transforme en sorte d'exutoire d'une génération sous pression et qui peine à trouver un emploi. La dispersion violente mardi du rassemblement auquel s'était joint le chef de l'opposition, Rahul Gandhi, n'a fait qu'amplifier le mouvement qui s'étend à présent dans d'autres régions indiennes.
1: Un mois après les terribles tremblements de terre qui ont secoué le Venezuela, la Banque mondiale a publié aujourd'hui des estimations concernant les dégâts matériels. Le double séisme a provoqué près de 20 milliards de dollars de dégâts. Selon les estimations de la Banque mondiale, 47% des destructions concernent des bâtiments résidentiels, là où habitent les Vénézuéliens, 27% des infrastructures comme les routes et 26% concernent des bâtiments non résidentiels comme des commerces ou des usines. Alors des pourcentages certes, mais aussi de nombreux morts. Des victimes de ce tremblement de terre estimé à 5398 personnes qui ont perdu la vie selon le dernier bilan du gouvernement vénézuélien. L'actualité en Europe, cette amende de 890 millions d'euros pour Google. L'Union européenne a décidé de sanctionner le géant de la technologie pour atteinte à la concurrence. Google est pointé du doigt pour avoir favorisé ses propres services dans les résultats de son moteur de recherche. L'entreprise a également empêché les développeurs utilisant le Play Store d'orienter les clients vers d'autres points de vente. De son côté, Google critique cette décision. Selon le géant de la technologie, cela ne sert à rien. En tout cas, cela sert à dégrader uniquement les services que propose Google. Les réactions sont nombreuses. En France, Total Énergie a encore réalisé un bénéfice record. Le groupe français a engrangé 5,4 milliards de dollars rien que sur le deuxième trimestre de cette année. Alors plusieurs partis politiques de gauche, la France Insoumise, le Parti communiste, les écologistes dénoncent des profits de guerre, estimant que le groupe profite de la hausse des prix du pétrole liée au conflit au Moyen-Orient. La gauche réclame une taxe exceptionnelle sur ses bénéfices pour financer notamment le pouvoir d'achat ou encore la transition écologique. De nombreuses ONG montent également au créneau comme Greenpeace, Oxfam ou encore Raison Action Climat qui jugent ses bénéfices indécents. On referme ce journal en parlant du Tour de France à vélo qui passe ces jours-ci par les montagnes, les Alpes en l'occurrence. Aujourd'hui, c'est l'Équatorien Richard Carapaz qui a été le plus rapide en solitaire. Il a remporté dans les Alpes la 18e étape du Tour de France au sommet d'Orcières-Merlert. Le Slovène, lui, Tadej Pogacar, garde le maillot jaune. Et pour cette course cycliste internationale, tous les jours se monte et se démonte le village du Tour de France. Une fourmilière éphémère où l'on retrouve des sponsors, des produits locaux, des musiciens et Olivier Pron.
7: Pour un tour au village, certains feraient n'importe quoi. Ariel et son violon ambiance cette place ombragée du centre de Chambéry où Eric fait découvrir aux heureux invités ses produits locaux.
8: Ça permet surtout de se faire connaître parce qu'en fait, beaucoup de gens ne nous connaissent pas. Des fois, on peut être un petit peu délocalisé sur le bassin. Et je pense qu'aujourd'hui, on est quand même dans ces valeurs d'acheter local, d'acheter de plus en plus proche de chez nous. Et je pense qu'on correspond à une image aujourd'hui.
7: Acheter local, rencontrer des élus locaux, le village sert aussi à les remercier en public pour leur accueil. Christian Prudhomme, directeur du Tour.
9: Nous avons la chance d'avoir 300 candidatures chaque année pour le Tour de France. Il y a les élus qui nous accueillent, on les reçoit, ils ont leur stand, on les voit. On remet une médaille du Tour, ils nous donnent un saucisson, voilà, ou un livre. Ça se fait de manière très très sympathique. C'est un lieu de convivialité, essentiellement.
7: Confirmation avec Mario, Gaspard et Étienne, Bob vissé sur la tête et cadeau plein les poches.
10: On veut transmettre aussi une passion au petit qui est venu aussi avec nous pour lui montrer un peu les valeurs du sport et du cyclisme. tourisme et aussi représenter un peu notre belle région.
11: C'est les Tour de France, on connaît depuis qu'on est petit, c'est ce qui nous fait vibrer sur le bord des routes. Et là, de le voir un peu de l'intérieur, c'est marrant et rigolo. Ça. On est aussi là pour les goodies.
12: On a déjà un sac bien rempli quand même, beaucoup de bob, on est bien gâtés.
7: Olivier Pron, les poches pleines à Chambéry, RFI.
1: C'est la fin de ce journal en français facile. Rédaction en chef Charlotte Hydrac, mise en onde Anaël Lenoé.
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0: 18h15 sur l'antenne de Radio Alliance Plus et nous retrouvons Martine Kino dans l'émission Antiquissimo.
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17: Bonjour à toutes, bonjour à tous. Mon invité d'aujourd'hui est connu ici comme le loup blanc. C'est Cécile Carrier que je salue tout de suite.
18: Bonjour, bonjour à tout le monde.
17: Ça faisait un petit moment qu'on ne s'était pas entretenu, mais on garde toujours le contact. Et on se connaît depuis fort longtemps, depuis le musée lorsqu'il était installé dans les vieux locaux qu'on connaît, jusqu'à aujourd'hui dans notre beau musée de l'art humanité. Donc vous êtes, Cécile, sauf si je me trompe, docteur en histoire de l'art et archéologie. Vous êtes adjointe du patrimoine chargée d'études au service des collections du musée de l'art humanité.
18: Oui,
17: toujours
18: ça.
17: Bon.
18: Toujours bon.
17: Spécialiste de la statuaire, alors là je le sais depuis fort longtemps car vous m'avez appris tellement de choses. Et bien oui, en effet, vous m'avez appris à moi beaucoup de choses et à mes élèves aussi. Et vous avez guidé bon nombre de nos auditeurs dans les émissions Antiquissimo, leur apprenant à regarder autrement ces pierres qui sont tout sauf inertes, ces pierres que l'on nomme statues, sculptures et qui sont tellement vivantes. Vous en êtes donc la spécialiste.
18: Et oui, ça arrive, des choses comme ça. À l'époque où j'ai commencé, j'étais toute jeune, on me traitait de dinosaure parce que ce n'était pas à la mode à l'université. Et ça me faisait plaisir à 20 ans de me faire traiter de dinosaure.
17: Oui, à cet âge-là, c'est drôle. Après, c'est moins drôle.
18: Oui, voilà.
17: Alors justement, aujourd'hui, eu égard à toutes les émissions qu'on a faites dans le musée, autour du musée, autour des œuvres, eh bien, j'ai eu envie de m'intéresser plus spécialement à vous, à votre parcours, à votre passion, à ce sujet que vous avez choisi, vous avez commencé de nous l'expliquer. Ce sujet qui est si prégnant dans l'histoire de l'art et qui nous permet d'accéder à beaucoup de données, on en parlera tout à l'heure. Alors j'aimerais que vous nous disiez peut-être quand ça a commencé. Est-ce que c'est toute petite que vous avez eu la vocation pour l'histoire de l'art en général et pour les pierres en particulier, ou bien est-ce que c'est venu beaucoup plus tard?
18: Alors l'intérêt pour l'archéologie en général, je devais avoir à peu près 5-6 ans. Alors, je ne le formulais pas, évidemment, avec les mots d'aujourd'hui, mais je grattais déjà la terre. Et en fait, ma mère se désespérait parce qu'au lieu d'aller jouer avec les autres, je déterrais systématiquement les pieds du banc sur lequel elle s'asseyait dans les parcs. Et dans notre jardin, on avait un tout petit jardin et mes parents avaient mis un tas de sable pour faire des travaux de je ne sais pas quoi. Et j'ai perpétuellement fouillé ce tas de sable pendant des heures.
17: Oui, vous étiez très en avance sur l'époque, parce qu'aujourd'hui, c'est la passion de beaucoup de musées d'initier les enfants à l'archéologie avec des bacs comme ça, oui. Semblables, truqués, où on met plein de petites choses à déterrer.
18: Oui, oui, ma mère se désespérait parce que bon, c'est les parents espèrent toujours qu'on va se faire des amis, qu'on va jouer à plein de choses, et en fait, non.
17: Et alors, en ces jeunes temps, avez-vous trouvé des choses déjà?
18: J'ai mangé les cailloux que j'ai trouvés sur tout, ce qui affolait beaucoup mes parents aussi. Bon, ça, j'étais vraiment petite, hein, parce que pour...
17: Donc, née sous le signe de la pierre.
18: Oui, avec mon nom déjà, c'était un peu prédestiné. Mais avec le collège et lycée, on affine évidemment tout ça. Et comme j'avais un frère aîné qui, lui, évidemment, s'informait sur les cursus, c'est lui qui m'a dit que pour faire archéologue, il fallait faire histoire de l'art. Alors du coup, j'ai suivi ce que mon frère m'a dit. Et après un bac scientifique, puisque bon, j'avais quand même une prédilection aussi pour les sciences quand même, ce qu'on appellerait les sciences dures à l'époque. J'aimais beaucoup notamment tout ce qui était biologie et notamment la biologie humaine. Ce qui m'a bien servi par la suite pour étudier la statuaire, oui. D'ailleurs. Et donc, j'ai quand même fait un bac scientifique, parce que, contrairement à ce qu'on pourrait croire, je ne suis pas du tout, mais du tout littéraire. Donc, si je vous disais mes notes que j'ai eues en français, vous seriez
17: affolée. De toute façon, il faut un petit peu évacuer tous ces clichés qui voilà. Fait que si on est historienne de l'art, on est forcément dans l'imaginaire. Et en fait, non, ce sont des métiers alors, où il faut de tout.
18: Il faut de tout. En fait, en histoire de l'art, il faut être extrêmement rigoureux et avoir énormément de méthodes. La rigueur scientifique que j'avais acquise pour le bac m'a énormément aidée pour la suite.
17: Alors, comment est-ce qu'on fait de l'histoire de l'art une fois qu'on a son bac?
18: Alors, je ne sais pas comment c'est maintenant, mais je pense que ça n'a pas dû beaucoup changer. On va dans une fac d'histoire de l'art. Alors, au début, je râlais un peu parce que moi, ce qui m'intéressait, c'était de l'archéologie déjà antique. Je râlais parce qu'il fallait avaler de l'art contemporain, enfin de l'art moderne et tout, qui m'intéressait moins. Et j'avais une cousine qui faisait aussi histoire de l'art et qui m'avait dit « mais il faut garder l'esprit ouvert ». Et je trouve, au jour d'aujourd'hui, qu'elle avait tout à fait raison. Merci Fabienne, ma cousine.
17: J'espère qu'elle va écouter cette émission.
18: En général, je lui envoie.
17: Et en être émue de cet hommage. Et oui, effectivement, il faut des qualités scientifiques étonnante et une ouverture d'esprit qu'effectivement on va se rendre compte que alors d'abord le présent se nourrit du passé évidemment et puis en fait on va pouvoir comparer.
18: Il y a des passerelles, énormément de passerelles en fait et on comprend notre présent si on connaît le passé et on peut le construire le futur à partir de là. Donc moi je trouve qu'effectivement c'est intéressant d'avoir une vue, alors évidemment on peut pas être spécialiste de tout, il faut pas rêver, mais c'est bien d'avoir quand même une vue un peu générale que ce soit en histoire de l'art ou en histoire, je pense que c'est intéressant. Et moi, ce que j'avais apprécié, parce que j'ai fait mes deux premières années d'université à Clermont-Ferrand, et c'était ce qu'on appelait un degré nové à l'époque, et j'avais autant d'histoire de l'art que d'histoire, parce qu'ils estimaient qu'un historien de l'art devait connaître parfaitement l'histoire pour pouvoir intégrer son étude dans le cours de l'histoire, effectivement, du peuple dont on étudiait l'art. Et c'était très intelligent comme façon de faire, j'ai trouvé.
17: Et alors après, quand est-ce que vient la spécialisation vers l'archéologie?
18: Alors, vers l'archéologie, déjà en troisième année, ce qu'on appelait autrefois la licence, j'ai commencé à apprendre, quand on a le jeu des UV, ce qu'on appelait, je ne sais pas comment ça s'appelle aujourd'hui.
17: Oui,
18: mais
17: je crois qu'on a gardé ce terme.
18: Ce terme, voilà. Parce que bon, je commence à être une vieille peau, moi. Grâce à ce jeu-là, j'ai pu avoir une majorité d'UV en archéologie, en histoire de l'art grec, romain, archéologie, etc. Donc c'est déjà en troisième année, j'ai commencé à m'orienter un petit peu, puis en venant sur Aix-en-Provence je savais que j'allais avoir des cours avec des professeurs qui étaient bien connus et qui étaient déjà des pontes à l'époque, alors qu'à Clermont-Ferrand on était plus sur le médiéval et le moderne en fait, donc c'est pour ça que j'ai quitté ma région pour venir dans le sud et à Aix-en-Provence.
17: Et là, vous avez fouillé aussi.
18: Alors, c'est à cette époque où on devait faire un stage de fouille. Alors, j'avais plus fait de fouille depuis l'âge de 10-11 ans, puisque moi, j'ai commencé mes fouilles à 10 ans, en fait. Et j'en ai fait pendant plusieurs années. Puis, j'avais arrêté, parce qu'avec le lycée, ça devenait compliqué. Et quand j'ai repris, donc, c'était justement en licence, donc en troisième année de fac, j'avais un stage pour finaliser une UV en archéologie de terrain. Et c'est là où je me suis rendu compte que physiquement, j'avais des gros problèmes et que malheureusement, l'archéologie de terrain, c'était terminé pour moi. J'en ai pleuré, je peux vous le dire, parce que pour moi, c'était vraiment ça que je voulais faire.
17: Oui.
18: Et donc, il a fallu trouver une autre solution, quoi. C'était pas eu de choix pour continuer. Et c'est des rencontres avec des professeurs, donc avec notamment un professeur que j'avais en licence, qui étudiait la sculpture de Gaule Narbonnaise, donc de notre région sud de France, et qui cherchait des étudiants. Et donc, du coup, pour ma quatrième année, donc ce qu'on appelait la maîtrise à l'époque, ce professeur a accepté de me prendre comme directeur de maîtrise. Donc, et c'est là où vraiment je me suis spécialisée parce que à ce moment-là, en quatrième année, on n'avait plus de cours. On pouvait assister à ce qu'on appelait des séminaires. Oui. Là, c'était les grands pontes, les grands professeurs qui faisaient ces séminaires. Donc il y avait 2-3 séminaires dans la semaine et encore pas toujours. Mais après, tout le reste, c'était trouver un sujet, le formuler, faire la bibliographie et ensuite commencer à faire un travail de fond en fin d'année. Donc là, on n'avait qu'une année, ce qui est très court, pour faire un mémoire sur un sujet.
17: Et alors, c'était quoi votre sujet de mémoire ?
18: Et mon sujet, c'était sur l'iconographie d'Apollon et Artémis, le duo solaire et lunaire. Parce que c'est toujours un duo qui m'intéresse.
17: En rapport avec Aix-en-Provence ou
18: alors tout le sud de j'avais tout fait sud. Tout ce qui était sud, enfin la Gaule narbonnaise quoi. Voilà donc.
17: Oui, il y avait du travail. Hein.
18: Oui, mais moins que ce que j'aurais cru en fait au final, parce que quand j'ai commencé à analyser, il y avait des typologies qui étaient mal identifiées, donc il y a des objets qui n'ont pas fait partie de mon corpus. Et puis ce qui est compliqué en maîtrise, c'est qu'on prend beaucoup de temps pour s'organiser, parce que c'est la première fois qu'on est lâché dans la nature.
17: On apprend à chercher et surtout à
18: définir un sujet, ce qui n'est pas toujours évident, un sujet qui doit tenir sur une année. Donc c'est là où j'ai commencé à vraiment travailler sur la sculpture. Et en plus, ce professeur était lié à un ingénieur de recherche du CNRS, du Centre Camille Julian à Aix-en-Provence, qui s'appelait Daniel Terrer. Et que je salue au passage d'ailleurs, donc on m'a installée dans son bureau parce qu'elle avait les gros ordinateurs de l'époque et elle commençait avec un ingénieur de recherche en géographie, je crois. Il commençait à établir une base de données informatique, une des premières bases de données informatiques sur la sculpture de Gaule narbonnaise et ensuite ça sera élargi sur toute la Gaule. Voilà. Donc, du coup, il y avait une espèce d'émulation là, qui se faisait entre fiches papier et modernité qui arrivait avec le début de l'informatisation des collections, des corpus.
17: Et avec, c'est toujours la même idée que dans ces domaines, il faut être polyvalent.
18: Ah oui.
17: Il faut avoir donc accès des techniques et puis avoir cette rigueur scientifique dont on parlait tout à l'heure, tout en s'intéressant à la mythologie. Croisé, en fait.
18: Ah oui. Oui, parce qu'en plus, là, comme j'ai fait Apollon Artémis, forcément, là, j'ai fait beaucoup de mythologie à ce moment-là. Ça a passé après. Mais maintenant, curieusement, c'est ce qui m'intéresse le moins, au final. Mais à l'époque, j'étais plus tournée vers la mythologie et les personnages divins et les personnages qui sont dans toute cette mythologie. Alors qu'aujourd'hui, c'est plus les portraits impériaux et privés, parce que dans les portraits privés, on a beaucoup de richesses aussi, et peut-être moins conventionnelles que les portraits impériaux. Donc, je trouve ça très intéressant aussi d'aller vers le côté privé. J'ai beaucoup fait sur le public et sur l'officiel et l'impérial, mais en fait, au jour d'aujourd'hui, je suis presque plus attirée maintenant par la sphère privée.
17: Oui, et puis en même temps, je le constate tous les jours, quand on croise le regard de ces pierres, on se sent en contact avec de l'humain.
18: Ah oui, tout à fait. Là, on pénètre. Puis quand on fait là, j'ai eu la chance de faire un travail avec notamment Michel Christol, mais aussi avec d'autres épigraphistes. Quand on a la chance d'avoir des portraits accompagnés par des inscriptions, franchement, le travail à deux comme ça, sur deux matières qui se complètent, c'est fabuleux. Et pareil, quand j'étais en thèse, j'ai travaillé avec un étudiant qui faisait des costumes, qui étudiait tout ce qui était costumes. C'est l'archéostyliste qui m'a formée aux vêtements. Là aussi, c'était passionnant parce que, évidemment, dans les sculptures, on a forcément du vêtement. Vraiment, on se complétait aussi. Donc, il y a toute une émulation qui se fait aussi entre nous, entre les chercheurs, les étudiants. Chacun, avec sa spécialité, apporte quelque chose.
17: Et alors, ça m'amène à rappeler des choses basiques. C'est que quand on s'intéresse aux statues, à la pierre, on s'intéresse à comment c'est fait, comment
18: Exactement.
17: C'est fabriqué. Et puis, on s'intéresse au rendu, c'est-à-dire qu'est-ce que j'apprends avec... Et vous m'avez appris à décoder énormément de statues. On peut, avec une coiffure, avec un pli... Et j'en profite pour rappeler que vous avez animé, dans la dernière exposition, un parcours passionnant sur le vêtement, justement au travers de la statuaire. Et on a eu la chance de profiter de votre savoir et de votre savoir-faire avec ces vêtements, effectivement. Donc, il y a à la fois l'aspect technique, l'aspect social, l'aspect humain.
18: Oui.
17: Tout se mêle ici,
18: dans
17: cette approche de la statuaire.
18: Ah oui.
17: Alors, par exemple, donnant un exemple à nos auditeurs, quel élément de la coiffure pourrait nous dire à quelle époque on serait, par exemple,
18: oui,
17: une mode
18: voilà, alors par exemple, à l'époque flavienne, c'est-à-dire à la fin du 1er siècle après Jésus-Christ, les dames ont une espèce de montagne de petites boucles sur le devant de la tête qui montent en diadème, en fait, et à l'arrière, elles ont une énorme chignon de tresse. Donc là, c'est très reconnaissable, par exemple. Ça, c'est quelque chose qui est assez amusant à regarder. Et d'ailleurs, un de mes coups de foudre artistiques et un de mes coups de foudre au point de vue technique, c'est une tête d'époque féminine d'époque flavienne qui est au musée du Capitole, qui est dite Vibia Matidia, mais on ne sait pas qui c'est en fait, hein, elle a été nommée comme ça. Et parce qu'au départ, moi, je trouvais cette coiffure ridicule. Parce que voilà, on apprend
17: aussi... Oui, c'est
18: aussi,
17: ça, c'est pas pour autant qu'on aime, voilà, on ne va ça. Pas forcément trouver ça beau.
18: Et en fait, ce portrait, que les gens peuvent trouver sur Internet assez facilement, parce qu'il est hyper connu, en voyant ce portrait en vrai, je me suis rendu compte du travail de sculpture qu'il y avait pour mettre en valeur toutes ces mèches qui étaient vibrantes à la lumière. En plus, j'ai eu la chance, je suis arrivée dans la salle du musée du Capitole au moment où le soleil rentrait dans la pièce. Et j'ai vu le soleil rentrer dans les creux des boucles et ressortir pour taper ce qui était en relief. On aurait cru que c'était une vraie chevelure. C'était un travail de sculpture extraordinaire. Et depuis, je regarde ces coiffures d'un autre œil. Alors après, évidemment, tous les sculpteurs n'ont pas cette habilité. Il y a des coiffures de cette époque flavienne
17: qui sont vraiment
18: pas merveilleuses. C'est très plat, ça n'a pas de sens. En fait, ils font des trous au trépan et puis c'est tout, quoi. Alors, évidemment, ça n'a pas le même rendu. Mais là, du coup, je me suis rendu compte effectivement que sur des portraits de haut de gamme, ce type de coiffure, voilà, c'est extraordinaire. Et voilà, ça a été un choc esthétique, mais aussi un choc technique, si je puis dire, de l'habileté, de la virtuosité, même, je dirais, des artistes de l'époque, enfin des artisans, parce qu'à l'époque, ce n'est pas des artistes, c'est des artisans.
17: Alors, Stone le monde est stone pour vous. Nous allons faire une pause musicale appropriée et on se retrouvera après, justement, pour parler peut-être de vos coups de foudre.
18: Oui, il y en a beaucoup.
17: À tout à l'heure.
18: Tout à l'heure.

0: C'est la deuxième partie de l'émission Antiquissimo consacrée à Cécile Carrier et à son parcours au milieu des pierres et à cette manière qu'elle a de nous décrypter ces pierres dont j'ai dit tout à l'heure et qu'elles étaient vivantes. Alors, des coups de foudre en 9 minutes, ça va aller vite.
1: Ça va aller vite, hein, oui, ça va être compliqué.
0: Alors, on va déjà commencer par vraiment les incontournables.
1: Les incontournables. Alors, les incontournables, j'aime les beaux gosses, il faut bien le reconnaître.
0: Ah, oui.
1: Et un de mes premiers coups de foudre, ça a été sur une statue qui s'appelle, enfin, un type statuaire qui s'appelle Apollon de Cassel.
0: C'est quand même pas mal, Apollon.
1: Déjà, ça commence bien. Forcément, avec ma maîtrise, comme j'étais sur Apollon et Artemis, forcément, qui est donc une œuvre du premier classicisme, mais vraiment à cheval entre ce qu'on appelle l'époque sévère et le premier classicisme, c'est-à-dire au tout début du 5e siècle avant Jésus-Christ. Et justement, cette œuvre allie deux styles que j'aime beaucoup, c'est-à-dire le dernier archaïque, que je trouve magnifique, car très ornemental, et le premier art classique, qui est encore pas trop maniéré, qui est encore assez sévère. D'où l'époque sévère.
0: Oui.
1: Et donc ça déjà, voilà, certains exemplaires ont une coiffure qui est très travaillée, avec des boucles, des tresses qui sont magnifiques, il faut bien reconnaître. Et je trouve que le corps masculin est assez viril, mais pas schématisé quand même. Là, franchement, j'ai découvert une beauté masculine à travers cet Apollon.
0: Et quelque chose de réaliste et d'humain, alors qu'on parle du divin.
1: C'est ça, oui. C'est vraiment c'est des œuvres que je trouve assez belles de ce côté-là.
0: Et alors, vous l'aviez rencontré comment, cet Apollon ?
1: Alors, au départ, par photo, forcément, oui. Dans l'amphithéâtre, quand vous avez ça en grand, oui, forcément. Et alors, contrairement à ce qu'on pourrait croire, la première chose que j'ai vue, c'est une tête, c'est la tête. C'est qu'après que j'ai découvert le corps, donc j'ai flashé déjà sur la tête, sur le rendu des lèvres, qui sont à la fois charnues, donc un peu féminine, mais qui sont sévères dans l'expression. Il sourit pas, en fait, et il est un peu dur même d'expression, et j'ai trouvé ce rendu assez beau. Franchement, ça m'avait beaucoup plu, quoi. Enfin, voilà, c'est un petit craquage.
0: Et alors après, vous l'avez vu en vrai ?
1: Je l'ai vu en vrai, et là, c'est une petite plaisanterie, mais je suis allée au musée du Capitole lors d'une de mes bourses à l'école française, et c'était au moment où le musée capitolin était en plein travaux de rénovation. Tout était en caisse, tout était en réserve, emballé, etc. Et moi, je devais voir une copie de la Vénus d'Arles, puisque c'est plutôt la Vénus d'Arles qui est une copie certainement de celle de Rome. Et donc, il a fallu prendre rendez-vous. Donc, j'ai fini par en avoir un. Une conservatrice du musée du Capitole, qui doit être à la retraite maintenant, m'accueille gentiment, une personne agréable, très gentille et tout. Puis, elle m'amène dans la réserve où était... accumuler toutes les œuvres qui sont d'habitude présentées. Alors là, c'était, je vous dis pas,
0: un
1: foutoir, non, parce qu'ils avaient rangé, mais bon, c'était un labyrinthe, quoi. Et puis vous frôlez des objets qui, bon, normalement, vous n'êtes pas censé toucher, donc c'est, même s'il y en avait certaines qui étaient emballées, bref. Bon, j'étudie ma Vénus, j'en ai eu pour un moment, puis au bout d'un moment, la dame revient, puis elle me dit, ben profitez-en que vous êtes là, même si vous avez pris rendez-vous que pour cette heure, profitez-en s'il y avait autre chose que vous voulez voir. Puis je savais qu'ils avaient un Apollon de type Cassel. Alors je dis, j'aimerais bien voir l'Apollon. Elle me dit, justement, il est presque à côté de la Vénus. Alors je dis, oui. Puis je vois emballé dans un papier de protection. Alors je dis, il est emballé, tant pis. Elle dit, non, mais il n'y a pas de problème, on a le temps et tout. Et alors, en fait, il était emballé de telle manière que pour le déballer, il fallait soulever l'espèce de papier tissu depuis le bas, puis remonter jusqu'à la tête, comme on enlèverait une tunique.
0: Oui.
1: Alors on commence à déballer. Puis évidemment, c'est un beau gosse, quoi. Donc on remonte. Puis au bout d'un moment, évidemment j'étais jeune, je devais être rouge comme une pivoine, forcément. Puis je jette un coup d'œil à la conservatrice qui me regardait, qui voyait ma gêne. Parce qu'on avait vraiment l'impression de déshabiller quelqu'un, quoi. Ouais. C'était vraiment, parce qu'il est vraiment tout nu, quoi. Et elle me regarde, elle me dit, il est beau, hein. Je fais, oui. Bon, j'étais très timide à l'époque et tout. Évidemment, au jour d'aujourd'hui, on n'a plus les mêmes impressions, mais c'est vrai que bon, à l'époque, on a 20 ans, on a les hormones qui titillent. Enfin bon, il y a plein de choses, quoi. Enfin, je veux dire, puis on découvre aussi. Enfin, c'est le contact vrai avec les œuvres. C'est-à-dire, il y a toute la sensualité que le sculpteur y a mis, toute la sensualité du modèle aussi. Enfin, je veux dire, c'est très tactile.
0: Et l'aventure du jour, c'est-à-dire le déshabillage, la découverte.
1: Voilà, c'est ça. C'est ce côté aussi un peu inattendu. À l'époque, je connaissais pas trop le fonctionnement des musées. Enfin, déshabiller une sculpture comme ça, c'est particulier, quoi. Enfin, c'est, voilà.
0: Et elle est grande, cette statue?
1: Ah bah oui, elle fait 1m80, 2m, je sais plus. Enfin bon, c'est plus le socle, quoi. On était sur un escabeau, quand même, donc vraiment...
0: Il aurait fallu filmer.
1: Presque.
0: Donc ça, c'était le coup de foudre qui vous vient tout de suite à l'idée.
1: Oui, qui me vient tout de suite à l'idée. Après, il y en a plein d'autres, hein, mais oui. C'est vrai que voilà. Après, il y a aussi des découvertes. Hein. Par exemple, quand j'ai commencé en maîtrise avec Artemis, j'ai découvert

0: puis quelques années plus tard, donc j'étais en thèse, donc j'avais 25 ans.
1: Et votre sujet de thèse, c'était quoi?
0: Les programmes iconographiques en Gaule Narbonnaise.
1: D'accord. Voilà.
0: Mais quand j'allais à Rome, j'en profitais pour accumuler de l'iconographie. Et donc, je vais à Rome et je vais au musée du Capitole. J'ai beaucoup de souvenirs avec le musée des Capitoles.
1: Oui.
0: Et là, ils en ont un grand format magnifique de cette Artémis d'Éphèse. Alors, j'étais en train de l'admirer. En plus, elle était en position centrale à ce moment-là et tout. Je faisais le tour, j'étais admirative. En plus, la chance, j'ai eu quelques minutes toute seule avec elle.
1: Elle a des couleurs particulières.
0: Oui, elle est blanche et noire, en fait. Et je profitais du calme, parce que bon, au musée du Capitole, il y avait beaucoup de monde. Donc, pour une fois, j'étais seule dans une pièce et j'admirais. Puis tout d'un coup, j'entends un brouhaha qui arrive. Une classe d'adolescents qui arrivent. Des Italiens, bon, oui. Jusque-là tout va bien. Et évidemment, ils sont arrivés devant cette statue. Vous imaginez
1: là,
0: les commentaires que j'ai pu entendre. Et là, je me suis dit, ah oui, ah ben moi aussi, il y a quelques années, j'étais un peu comme eux. Ah ben j'ai grandi, j'ai vieilli.
1: Mais c'est vrai qu'elle est magnifique.
0: Elle est magnifique, oui. Mais c'est vrai que ça surprend quand on n'est pas au courant.
1: Elle peut être dérangeante.
0: Déroutante. Et puis, bon, c'est vrai que bon, voir cet amas de saints comme une grappe de raisin, c'est quand même particulier. Il faut bien reconnaître que c'est...
1: C'est la féminité, la fécondité, plus.
0: Ah ben oui, là, c'est des déesses mères, en fait.
1: Exactement.
0: C'est très particulier, oui.
1: Alors, il nous reste encore un petit peu de temps. Qu'est-ce qu'on va choisir? Parce que j'ai sous les yeux
0: plein de choses.
1: Donc, c'est très difficile ce que je vous demande.
0: Il y a une autre œuvre que j'aimerais bien mettre en valeur qui est peu connue et qui est pourtant énorme parce qu'elle doit faire 2 mètres de haut et qui est au Vatican. C'est la Juno Sospita. Alors, elle est peu connue parce que bon, les gens connaissent Junon classique avec son petit diadème, une dame avec un chignon. Donc pour ceux qui ne connaissent pas, c'est l'ère grecque. Enfin, elle a été assimilée à l'ère grecque, même si elles n'ont pas tout à fait les mêmes caractéristiques. Et cette Juno, alors oui, l'explication, c'est que les Romains ont leur divinité, mais les Italiques, c'est-à-dire les autres peuples de la péninsule, ont leur propre divinité.
1: Oui.
0: Et ensuite, il va y avoir une assimilation. Et donc cette Juno Sospita, c'est une...
1: Un syncrétisme parfait.
0: C'est un syncrétisme, voilà, avec la divinité du Lanuvium, qui est très particulière. Et cette Juno Sospita, elle est représentée avec une peau de chèvre ou de bouc, selon, couverte sur elle, avec la tête de la bête sur sa tête à elle, un peu comme la Léontée d'Hercule.
1: Oui. Voilà, mais c'est pour une femme, c'est assez rare.
0: C'est assez rare pour une divinité, pour une déesse, en plus une déesse mère, enfin une déesse protectrice des femmes. Et elle est une déesse combative puisqu'elle est armée. Elle a un bouclier, une lance, et on la voit même sur certains objets face à Hercule qu'elle combat. En fait, Hercule étant un peu la sauvagerie, l'homme sauvage qui arrive, et donc Junon défend les femmes, et notamment la virginité des jeunes filles. Donc c'est un peu un combat entre l'ordre civilisé, si vous voulez, et le désordre sauvage de cet Hercule, qui est une espèce de... Parce que Hercule, c'est l'Héraclès et l'Hercule, ce sont aussi des divinités ancestrales sauvages. Hein. C'est presque une entité pré-divine, presque, hein, cet Hercule. Et donc, cette Juno Sospita est très peu connue par le public. Et il y a donc cette sculpture au musée du Vatican qui est à voir absolument si on va là-bas. Quoi,
1: parce et son nom est joli aussi, Sospita.
0: Oui, voilà, c'est ça. C'est franchement, et moi j'ai découvert, en plus son vêtement est très particulier, enfin surtout ses chaussures qui sont des chaussures recourbées, qui sont très ancestrales. Hein, c'est quelque chose qu'on ne voit plus ensuite, ni même à l'époque républicaine. Enfin, c'est vraiment quelque chose de...
1: Et ce sera le mot de la fin. La date à peu près de quelle période cette statue
0: De cette statue, hein, je ne sais pas. Je crois qu'elle est du 1er, je crois, ou du 2e. Je ne me souviens plus, honnêtement. Là, j'en parle parce que elle m'a marqué, mais j'avoue que là, je me souviens même plus.
1: De toute façon, dès la fin de l'émission, c'est évident, les auditeurs vont se précipiter.
0: Pour voir Apollon et Junon.
1: Voilà. Merci beaucoup, Cécile, et à bientôt.
0: Merci à vous, à bientôt.
1: Au revoir. Au revoir.
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0: Bonsoir à tous, nouvelle émission du Musite. Ce soir, on est encore en vadrouille, hein, comme d'hab, j'allais dire. On est au spot pour enregistrer une nouvelle émission. On est bien, on a un petit concours de fléchettes qui s'organise à côté. Ça va être bien cool.
1: Tu en fais partie, je crois.
0: Et ouais, c'est pour ça que je vais vous quitter à un moment donné ou à un autre.
2: C'est ça qui est speed, là, regarde, l'allure où il en fait plus.
0: Mais il y a du monde.
3: C'est quoi ton blaze de mec de la fléchette?
0: JP la fléchette. Donc bon, on va s'organiser, mais il y a du monde qui va tourner au micro. Faudra penser à se présenter. Là, on commence cette émission du coup avec Isa.
1: Isa, ouais, yes. Salut.
0: Salut. Laura.
4: Oui, c'est moi.
0: Et Hello.
3: Ouais, salut.
0: Voilà, donc on va se mettre
3: Rémi qui
0: bien.
3: Vous parle.
0: Voilà, nouvelle émission sur Rage et Radio Alliance Plus. Ah, il y a Will derrière qui est là-bas. Oui, yes, il va passer au micro tout à l'heure.
3: Prépare à la fléchette.
0: Pour clôturer le game, comme d'hab. Voilà, donc ça va être cool. On va bien s'amuser ce soir, je pense. En tout cas, on est ravis d'être au spot qui nous accueille pour cette émission. Il y a du monde autour, c'est ce qui nous fait plaisir. Je pense que vous les entendez derrière. On est en mode bar ouvert, donc ça va être cool.
3: J'allais dire, c'est la première fois qu'on fait une émission au spot, mais non, pas du tout. C'est la troisième, on avait fait une pour l'Empire et Sun.
1: Oui, pour ouais. Les concerts.
0: On n'avait pas fait une pour Braco aussi, non.
3: On avait fait une autre.
1: Mais avec Freeze DP.
3: Freeze DP peut-être.
0: Souvent, c'est lors de concerts qu'on a organisé ici, mais là, voilà, il y a concours de fléchettes, voilà. Et puis on est posé, et franchement, on est bien. Je pense que ça va se renouveler assez régulièrement.
3: On est des SDF de la radio.
1: De la radio.
0: Exactement.
3: Ça s'incruste. Avec Régine, on peut s'incruster partout, c'est ça qui est bien.
0: C'est ça qui est cool, ouais.
3: Bon, voilà, c'est le Musite. On est sur Radio Alliance Plus et sur Rage, évidemment. Pas de jaloux. Laura, oui. Toi, tu t'entames le game.
1: Allez, j'entame le game. Alors, c'est un son que je ne suis pas habituée du tout à passer. Mais j'étais dans ma voiture et puis j'écoutais France Inter, si vous pas citer, mais c'est pas grave, c'est une radio
0: ça,
1: comme une autre.
0: On a le droit de le citer.
1: On a le droit, c'est vrai. Bon, alors ça va, je le cite.
4: Une belle référence.
1: Et puis ça parlait de racisme, ça parlait de féminisme et ils ont passé cette chanteuse, que je ne connais pas puisque dans le domaine du rap je suis assez novice, qui s'appelle Ebo et qui est une artiste allemande d'origine kurde. Et qui est très ancrée dans le fait qu'elle soit kurde et qu'elle ça sera jamais une génération de kurdes en Allemagne etc et quand elle a commencé à chanter elle est allée dans le rap direct et pour chanter tout ce que pour parler pour dire pour lâcher tout ce qui est difficile pour elle dans ce monde où d'être une kurde en Allemagne. Et j'ai trouvé ça punchy, beau, plein de sonorité qui a fait que ça m'a complètement pas bouleversé hein, mais je
0: saisie.
1: Me dis punaise, ouais, c'est saisi dans le sens où c'est pas un son que j'écoute, mais là avec toutes ces sonorités kurdes et puis en même temps ce punch qu'elle a de chanter ce rap là, j'ai trouvé ça beau, donc voilà, j'espère que ça.
0: Un rap en allemand du coup.
1: Alors il y a un peu des deux, il y a du kurde et de l'allemand. Enfin, je crois que c'est de l'allemand, mais comme j'y comprends rien, j'imagine que c'est de l'allemand.
0: Okay,
1: cool. Le kurde non plus, je
0: tu
1: comprends pas.
0: Comment,
1: mais Ebo, E-B-O-W. Allez. Voilà. Après son vrai nom, c'est Ebru Duzgun, hein, mais bon, ça.
0: Ouais, bon, voilà. On va chercher sur E-B-O-W.
1: Voilà, on va voir si vous avez eu le même coup de cœur que moi.
3: Allez, c'est Ebo, on écoute.
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2: Donc voilà. Alors
3: super.
2: Les filles.
3: Non, super. Très, non, très
2: trop
3: chouette.
2: Bien. Hein. Bon, après, c'est un morceau de 2017, hein, donc c'est pas du tout quelque chose qui vient de sortir.
4: Ça va, on fait bien.
3: Hein. On découvre, hein, tous les jours, on découvre.
2: Mais bon, voilà. Ouais, comme ça. Donc, il y a de l'anglais aussi.
3: Il y a de l'anglais, il y a de l'allemand.
2: Il y a de l'anglais, ouais,
5: j'imagine
2: y a...
5: que c'est du kurde.
4: Il y a un mélange, non, c'est. Ah non, mais oui, je grésille, c'est ce qui me semblait.
2: Donc, voilà.
4: Je vais faire ça. Et je grésille encore, voilà, tout va bien.
2: On grésille, on grésille.
4: C'est le misite, hein, tout est normal, on grésille. On est approximatif.
3: Ouais, avec moi, ces chants derrière, c'est super beau. Hein.
2: Oui, le chant derrière, c'est toute cette musicalité qu'il y a derrière. Alors, c'est vrai que dans le rap, je suis novice, mais du coup, avec ces sonorités qu'il y a derrière, ces chants arabes derrière, je trouvais ça, que ça changeait, quoi. Et du coup, c'est ce qui m'a plu.
4: Mais il y a pas mal de trucs dans le rap comme ça,
2: où
4: il y a beaucoup de mélanges.
2: Mais voilà, c'est vrai que je suis pas très fine en rap.
4: Mais non, mais bon choix.
3: Non, mais belle découverte.
2: Ouais. Mmh. Je découvre quand même.
4: Moi, je change radicalement de genre.
2: Tu vas nous
4: on va passer sur du rockabilly, quoi.
2: Ah ouais. Oui.
4: Alors bon, moi, je l'aurais classé dans le blues naturellement comme ça en entendant, mais apparemment, c'est du rockabilly. Donc j'ai regardé un peu sur Internet parce que je suis nulle pour classer les gens. Après, non, bah, c'est pas pareil, toi, tu dis. Ouais, bah, écoute, vous me direz après. Bon, après, j'ai pas choisi le morceau le plus représentatif.
2: Du rockabilly blues.
4: Ouais.
2: Peut-être.
4: Bon, après, il y a plusieurs influences. Il y a des influences punk, il y a des influences tziganes aussi. Parce que je vais vous parler de Johnny Montreuil. Donc, c'est un gars qui, à une époque, a vécu dans une caravane à Montreuil. Et donc, qui était un habitué des troquets de son quartier ou de Montreuil, quoi. Et il vivait à côté de Rome. Donc, il s'est inspiré de plusieurs, de toutes ses influences, de toutes ses rencontres. Et ça fait un. Voilà. Donc, il y a quand même une grande majorité de rockabilly.
2: Oui, mais après, c'est influencé.
4: Mais il y a des influences, il y a des morceaux complètement tziganes, il y a des morceaux plus punk, il y a des morceaux plus rock. Et en fait, j'ai découvert, c'est pas un truc hyper récent, mais j'ai découvert ça hier, avant-hier, un truc comme ça.
2: Et on découvre toujours.
4: C'est ça qui est beau, moi, je trouve ça génial, quoi. Et en fait, j'ai écouté toute la discographie, j'ai trouvé ça, je suis tombée en adoration musicale devant ce gars, quoi. Et la voix, et le chant, et le charme.
2: Il vient d'où? Il est français.
4: Il s'appelle Benoît Dantec. Donc
2: je
4: suppute qu'il vienne de Bretagne, mais mais bon, voilà. Après,
2: il chante en quoi?
4: Il chante en français.
2: Ah, okay.
4: Ça c'est chouette. Et les textes sont très beaux, je trouve, très poétiques. Après, c'est vraiment, tu vois, c'est un peu le groupe comptoir, quoi, qui chante la banlieue, qui chante les blousons noirs, qui chante les Roms, qui chante l'atoll, qui chante, c'est vraiment de, tu vois, tout ce chant
2: de rue
4: lexical là. Donc c'est très, j'ai beaucoup aimé. Bon, c'est pas trop ma came non plus à la base, le rockabilly, mais je sais pas, je trouve qu'il y a un truc vraiment, un mélange de genres qui fait que ça m'a plu, quoi.
2: Et ben on a envie d'écouter, du coup, voilà. Tu nous fais saliver là.
4: Je vais vous faire écouter. Et alors comme j'arrivais pas à me décider, ils ont sorti un album qui s'appelle Zanzibar en 2024, que j'ai adoré du début à la fin. Et comme j'arrivais pas à me décider sur le morceau que je voulais passer, parce que je voulais pas, tu vois. Je voulais vraiment arriver à retranscrire ce que j'avais ressenti. Du coup, je n'ai pas réussi à choisir. Donc, j'ai choisi un morceau qui ne leur appartient pas, qui est une reprise de Gainsbourg. Mais je trouve qu'on retrouve bien l'esprit quand même du groupe dans ce morceau. Et je trouve que ce morceau est vraiment magnifique. Cette reprise, elle est sublime. Bon, le morceau, à la base, il est sublime. Ça s'appelle Les Goémons. Et voilà, on va écouter, puis vous me direz.
2: Ouais, avec plaisir.
4: On en parlera après. Allez, c'est parti.

0: Bon, voilà. Alors. Ah, ben... Bon, on sent pas trop le rockabilly, ce que disait Lulu en off.
1: Par contre, on ouais, sent bienvenue bien Lulu, d'ailleurs.
0: Bienvenue Lulu.
2: Merci,
0: Lulu.
2: Merci.
0: Elle a remplacé Rémi, ouais, qui est parti jouer aux fléchettes.
1: Et ben ouais, moi je chantais bien l'influence bretonne, par contre.
0: Ouais.
1: Ouais. Ouais. Ça faisait un peu bagade les chants traditionnels, traditionnels. traditionnels bretons. Non, c'est pas mal.
3: Bientôt les vacances, Lulu.
1: Bah ouais, ouais.
0: À bientôt, bientôt.
1: J'ai pu parler français, tout va bien.
0: Après, voilà, après, donc, on s'était dit un petit peu, voilà, on a investi le spot, on s'était dit, on va faire un petit peu des morceaux en lien avec ce lieu. Ça va être très tiré par les cheveux, et en plus, vous allez pouvoir vous préparer à me dire, comme ça, je vais dire des trucs pas bien. Mais,
1: comme ça, c'est fait.
0: Attends, je vais pas commencer. Mon lien, c'est que, en fait, ce gars, c'est quelqu'un qui, tu vois, il a vécu dans sa caravane. Avec rien, il s'est libéré, il a vécu dans les troquets, il a fait plein de rencontres, il s'est ouvert aux autres. Il aime la diversité, il aime les échanges, tout ça. Et je trouvais que c'était une philosophie, tu vois, qui m'inspire beaucoup, quoi. En tout cas, ça m'a beaucoup parlé. Et je me disais des fois, dans les lieux comme le Spot ou même au Musaï, tu vois, on aspire à ce genre d'ouverture, à ce genre de diversité. Et je trouve que souvent, on y échoue. Alors là, vous pouvez faire voilà.
1: Pourquoi, mais pourquoi
0: c'est intéressant. Alors justement, pourquoi je ne sais pas, j'arrive pas à mettre les mots ou le doigt dessus. Je vais y travailler. Ça va travailler en sous-marin. Un jour, ça va sortir. Mais je ne sais pas. Christophe a émis l'hypothèse, peut-être que déjà, il fallait commencer par un bonjour, un sourire, que c'était pas donné à tout le monde. J'en sais rien. En tout cas, il y a un truc qui fait que je nous sens encore capables d'évolution dans ce domaine-là.
3: En fait, le spot comme le Musaïd, c'est le vivre ensemble, avec un éclectisme dans tout, avec de rien empêcher à personne, de rien. Et puis, c'est. Mais.
0: Moi, je le vois pas comme ça. Non, je vois pas comme ça. Je vois plutôt comme l'accueil de l'autre avec ses différences et avec une ouverture d'esprit qui fait que tu peux aller piocher dans l'autre ce que peut-être tu vois pas d'office et qui va être beau en fait et qui va te nourrir quelque chose chez toi, quoi. Et j'ai l'impression de pas forcément le retrouver. Bon, c'est un avis personnel. Hein. Mon dossier RH va passer en rouge à l'AG du Musaïd direct.
3: Mais je pense que parce que c'est pas évident tout court, parce que après on en part en philosophie de comptoir, mais c'est tellement difficile de faire la place à chacun.
0: Je sais pas, mais voilà. En tout cas, je cherchais une piste, voilà, pour me dire pourquoi je sens pas ce truc là. Peut-être ça vous fait pas ça à vous, mais moi ça me fait ce sentiment là qu'il y a encore du boulot.
1: Il y a toujours des moyens d'évoluer, et
0: ça m'a inspiré ça, ce gars m'a inspiré ça. Après, est-ce que lui dans sa vie il est vraiment comme ça, j'en sais rien, tu vois, mais bon, ce côté narvalo, en tout cas ça m'a grandement fait penser à mon cousin Cyril qui lui en termes d'ouverture et d'accueil de l'autre est un champion du monde, hein. Il met à l'amende tous les Johnny Montreuil du monde, donc une grosse pensée pour Cyril. Et voilà, j'ai fini mon laïus, hein. J'adore me faire hurler.
1: Moi j'ai rien dit, mais juste j'ai fait ouh, tu nous as dit qu'il fallait faire
0: non
1: ouh.
0: J'ai dit que probablement il allait avoir des trucs comme
1: bouh,
0: ça
1: ouh, pardon ouh, bouh.
0: Non, voilà, en tout cas
1: ça va être ta bonne résolution de 2025,
0: ouais, trouver le levier.
1: Parfait.
3: Il faut s'amuser dans notre société individuelle.
0: Lisa, une idée là sur le sujet? T'as une idée?
1: Une idée sur le sujet, j'enchaîne alors. Oui. J'enchaîne, mais en fait, il y a quand même un point commun déjà avec ces trois premiers morceaux.
3: C'est le mélange. Il n'y en a eu que deux pour l'instant.
1: Avec le mien, y compris le mien, puisque je l'introduis.
3: Tu as raison.
1: C'est le mélange des styles.
3: Oui.
1: Et cette diversité, justement, cet éclectisme. Et de plus en plus dans la musique, c'est vrai qu'avant, il y avait des courants très marqués, très spécifiques, et de plus en plus, on sent que tout se mélange.
3: Mais il y a de moins en moins de cases, en fait, tu sais plus dire, tu vois, on parlait de rockabilly, quoi que ce soit, à quel moment on peut le classer de rockabilly,
1: tu vois,
3: par exemple.
1: Tout à fait, mais après, il y a d'autres morceaux, elle nous disait qu'il y a d'autres morceaux qui sont beaucoup plus marqués.
3: Mais c'est difficile de classer, en fait, on ne peut plus classer, parce qu'il y a des influences de partout.
1: Mais c'est ça qui est bien aussi.
3: Et c'est ça qui est bien.
1: C'est ça qui est bien. Et du coup, je vais vous faire écouter Voilà. Voilà avec 3 A.
0: C'est pas le morceau qui nous a passé Rémi, enfin le morceau, pas le morceau, mais le groupe qui nous a passé Rémi la dernière fois.
3: Voilà.
0: C'est simple. C'est
1: alors non. Je pense pas. Je pense pas. Le morceau c'est Flighting Slowly. Voilà. C'est alors voilà Sound System. Ouais. Voilà.
3: Voilà. Il fallait. Il fallait.
1: C'est un collectif en fait qui collabore et qui entoure essentiellement Bruno Hovart, qui est plus connu sous le nom de Patchworks. C'est un producteur et un multi-instrumentiste. Il a produit Mr. President. Mr. Day, enfin plein d'artistes, et il explore depuis très longtemps la musique funk et disco, vous savez que c'est mon truc, et désormais il y ajoute des influences africaines avec des chanteurs locaux. Et là, notamment...
0: Locaux de où ?
1: D'Afrique.
2: là... Parce que lui, il est de quelle nationalité, ce monsieur ?
1: Lui, ben, écoute, il est installé à Lyon, il est français. Et là, le chanteur, ce que vous allez entendre, c'est Ayoun Soulé. Donc voilà, moi j'ai trouvé ce mélange extra avec un caractère très festif. Et justement, cette diversité, cette authenticité et ce mélange de styles, eh ben, ça me fait profondément penser au spot.
3: Et tu vois, tu as dit le mot patchwork tout à l'heure.
1: Ouais.
3: Donc ça résume pas mal de choses.
1: Ouais, tout à fait.
2: Tu as trouvé le morceau approprié.
1: C'est ça.
2: Patchwork.
1: Allez, on écoute.

0: Voilà.
1: Trop bien.
2: Ah bah là, on a bien groové.
0: Merci. L'album s'appelle Voici, avec 3 voilà. I. Après, ils ont fait d'autres albums. Je crois qu'ils
3: voilà,
0: ont fait 2021.
3: Voilà, avec 4 A et Voici 3, avec 3 I.
0: 3, 3, 3, 3, 3 I, etc. Et voilà, c'est le morceau qui, en ce moment, me met bien la pêche.
1: Ah, tu m'étonnes. Ouais,
3: je comprends, je
0: voilà,
3: comprends.
0: Le matin, tu pars pour une bonne journée. Ça vous
3: est-ce qu'il y en a une de vous trois? C'est pas facile.
2: On peut faire un concours, Elo, si tu veux. Entre le français et les maths, je pense que là, on
3: qui
2: est pas mal.
3: Les fréquences radio.
0: Ah non.
2: Ah non.
3: Ok.
2: Il n'y a pas le
3: alors,
2: papier.
3: Je vais le tenter. On est sur Radio Alliance Plus sur le 103.2, je dirais. On est sur Rage, le 102.5 à Nîmes. Voilà, la Avignon, ah, désolé, c'est 4.
1: Je ne saurais pas
3: non,
1: dire.
3: Je ne sais pas, je ne vais pas me lancer là-dedans, mais voilà. C'est juste un petit rappel.
0: Tu fais bien.
3: Hein, formel.
0: Tu fais bien.
2: D'habitude, voulais... c'est collé sur la table. Là, c'est
3: ouais,
2: pas collé, c'est
3: on
2: pour
3: a...
2: ça.
3: Bah, parce qu'en fait, oui, il n'y a plus l'affiche. Donc, je suis un peu perdue.
0: On n'est pas chez nous.
3: Là, j'en profite du coup pour rappeler que vous retrouvez les émissions sur YouTube, enfin en tout cas les playlists sur YouTube, les émissions sur le site des deux radios et sur le site aussi du
0: Musaïd,
3: musaïdclub.fr. N'est-ce pas?
1: Si vous on n'avez... peut nous trouver, on peut nous trouver.
2: Voilà, vous n'avez pas d'excuses en fait. Il suffit juste de taper Musaïd Club.
0: Et les réseaux sociaux, bien sûr.
2: Voilà.
0: Et
3: évidemment, les réseaux sociaux.
2: Mais comme vous nous suivez tous déjà, en fait, c'est hyper simple.
3: Merci les auditeurs et les auditrices.
2: Merci.
3: Tu voulais nous rajouter un truc?
1: Mais on est fatigué, on a trop dansé là.
0: Ouais. Non, j'aurais voulu avoir votre ressenti parce que je vous ai vu un peu bouger.
2: Afrobeat, afro
0: jazz. Il faut savoir que le disco était très présent dans les années 70 en Afrique. Et du coup, toutes ces influences-là résonnent forcément maintenant. Mais j'ai trouvé le mélange assez bien fait.
2: Et oui.
1: C'est bien fait. Oui. Franchement, c'est chouette.
2: Donc allez. On enchaîne sur moi. Et ben, moi je vais vous faire découvrir une DJ, ou redécouvrir hein, si vous la connaissez déjà, une DJ palestinienne qui s'appelle Sama Abdouladi, dont je suis archi fan et qui passait ce week-end à Marseille et que j'ai malheureusement raté. J'ai vu ça après, j'ai dit mais non, c'est pas possible. Et ben si, je l'ai raté. Donc voilà, et elle va pas repasser en France tout de suite. Donc là, c'est un remix de d'un artiste anglais. Et voilà, elle met le groove. C'est la seule DJ fille palestinienne. Et je pense qu'en ce moment, faut mettre la lumière sur cette jeune fille.
1: On est world quand même là, parce que...
2: Voilà, franchement, je tire mon chapeau à cette jeune demoiselle qui a 34 ans et qui, voilà, pour moi, elle fait plus que de la musique, quoi. Et je vous laisse écouter. Bon, cela, c'est pas un morceau d'elle, c'est un remix d'un DJ anglais qui s'appelle James Organ. Et le morceau s'appelle Muden. Mais déjà, elle a un groove, elle a une... Je sais pas, une esthétique. Elle est... Je sais pas, on a envie de parler avec elle, de discuter avec elle, en plus de la regarder jouer de la musique. Donc voilà, je vous laisse découvrir Sama Abdouladi. Et fuerza à toi, t'es trop trop forte.

0: invité là par surprise.
1: Qu'as-tu pensé de ce son?
0: Très très bien. Je connaissais pas du tout. Vraiment, ça m'a donné envie d'aller faire la fête. Merci.
2: C'est surtout de découvrir la personne. Voilà, artiste, féminine, plus qu'engagée. Palestinienne
1: qui tourne en France
2: voilà, qui était à Marseille mais qui tourne surtout en Italie, enfin dans le reste de l'Europe, et c'était assez exceptionnel qu'elle soit en France. Elle est venue pour une soirée de soutien pour la Palestine avec d'autres artistes.
0: Alors, j'ai pas entendu le nom de l'artiste.
2: Sama Abdouladi. Elle a 34 ans et elle est DJette, et c'est la seule DJette fille.
3: J'allais te dire, encore une fois, je crois qu'on va, moi j'arrive comme ça, je débarque comme d'hab, et du coup on va être connecté parce que en ce moment j'écoute deux choses. J'écoute Enrico Macias
0: de la flamenco
3: et de la house de Chicago, tu vois. Donc du coup on va se passer un petit morceau de house de Chicago, en tout cas qui fait penser dans le truc. C'est le projet de DJ Mehdi de Carte Blanche, son dernier projet qu'il avait fait avec un anglais DJ qui s'appelle Riton, je crois.
0: Ouais.
3: Et c'est un projet de 2010, donc c'était juste avant sa disparition, et qui s'était inspiré un peu de cette mouvance de house de Chicago et de Détroit. Et voilà, et ça fait bien danser aussi, et je m'éclate. Donc on s'écoute ça, puis on en parle vite fait juste après.

0: c'est pas trop house parce que j'aime pas trop la house en vrai. C'est plutôt, moi je trouve, électro, limite breakbeat aussi. Mmh. Ce que savait faire à l'époque DJ Mehdi, mélanger tout.
1: Là, on est dans le truc un peu crade et tout. Moi j'aime bien ça.
0: Voilà.
2: Genre, Aina, il s'y connaît quoi.
0: Je m'écoutais pas trop en house bon, parce que j'aime pas trop ça, donc mais ça passe très bien, c'est très très bien.
1: Écoute,
0: très,
1: en tout cas, ça met bonne ambiance.
0: Ah oh ouais,
1: si t'écoutes ça là, l'EP, on en parlait là en off, il y a 4 ou 5 morceaux. Et tu te mets ça d'affilée, je te garantis qu'au boulot t'avances. Hein.
0: Alors moi j'aurais été l'inverse de toi, moi j'avance pas du tout parce que je serais trop en mode.
1: Quand t'es focus sur un truc là t'avances.
0: Ah, il me dit je fais les 4 réunions, 4 dossiers. Je fais je fais pas de réunion, je fais pas de dossier, je mets le rhum et. Avec modération bien sûr, mais.
1: Évidemment.
2: Qu'est-ce que tu nous balances toi du coup, Aina?
0: Alors moi j'ai fait très simple, je suis allé chercher dans nos nouvelles découvertes du sac à son, bien sûr. Dernière playlist qu'on a sortie, un morceau qui m'avait bien plu qui s'appelle. Du groupe Breezeman Control, un groupe de Manchester, un peu post-punk, ça m'a fait beaucoup penser à notre ami Christophe, et je me suis dit, allez, un petit clin d'œil, il vient de sortir un clip qui s'appelle Taxman, c'est un des premiers morceaux de leur nouvel album qui va sortir, ça tape fort, ça va dans tous les sens, et moi j'aime beaucoup ça, donc je vous invite à découvrir ça.
1: Allez, on continue.
2: C'est parti.

0: Hey.
1: Yes.
2: Et voilà, c'est on parti. Vient de s'écouter Breeze Control, que vous pouvez retrouver bien sûr sur le sac à son, la grosse émission bien sûr.
3: Dans le Musaïte.
2: Et que je suis content de, bien sûr de partager avec tous les auditeurs du Musaïte Club bien sûr.
1: Un invité surprise.
2: Voilà.
1: En tant que guest star.
2: Ah ouais, ouais, non mais je suis là, moi, j'habite en face hein, donc on m'a dit pas.
0: Il y a de la lumière, viens.
1: C'est ça.
2: Bon, ça va Elou, t'arrives à bien manger là? Tu veux nous dire un truc là?
3: C'est visuel.
1: On ne parle pas la bouche pleine. Bon, salut à tous, moi c'est Will, hein, je viens d'arriver à l'instant même. Puisque je vois que personne ne me présente, je m'auto-présente.
3: Très bien, autonomie.
0: On n'a pas eu le temps.
1: Ouais, on n'a pas eu le temps. C'est vrai qu'il faut aller vite parce qu'on a la présidente, la directrice générale qui nous a dit qu'il faut passer du son. Donc on n'a plus le temps de blablater entre nous.
2: T'as passé une bonne journée quand même.
1: Nickel, impeccable. Ah,
2: voilà. Vous aussi. J'ai envie de
1: vous n'avez pas eu trop froid?
2: Non, non, ça va.
1: Bon, parfait. Moi, on m'a demandé de passer un son du spot. Alors, j'ai bien traîné mes pieds ici, quand même, depuis des années pour faire la fête. Et aussi au et début, quand même, pour faire les travaux. Quoi.
0: Mais voilà, t'as bien bossé quand même. Encore. T'as bien œuvré au spot.
1: Voilà, j'ai bien œuvré. Et en fait, ouais. L'histoire du son que je te passe maintenant, c'est qu'un soir, j'expliquais à ma pote Lulu, là, à côté, qu'on était en train de faire la fête, qu'on était en train de faire une grosse, grosse fête pendant les travaux, et qu'il y avait ce fameux son de Jarvis Cooker, Disco Théine, qui était à l'époque bien sympa. Et je voyais les gens s'amuser faire la fête du haut des, j'allais dire, des plafonds, dans mon faux plafond. Et ça m'a tellement fait kiffer que j'ai gardé ce son en tête. Et c'est mon son du spot ce soir. Jarvis Cooker featuring Disco Théine. Non, en fait, je t'ai dit n'importe quoi, mais c'est à peu près ça. Tu regardes sur la liste du Musaïte et ça doit être à peu près ça.
3: Exactement, c'est à peu près ça. En tout cas, c'est Disco Théine featuring je vois
0: Jarry,
3: pas la suite.
0: Jarry.
1: Ah,
3: je vous invite à consulter la
1: vieillesse.
0: Ils sont d'où?
1: Oula, nous on est de Nîmes et vous êtes d'où?
0: Non mais non.
1: Non, là tout de suite comme ça, parce que
0: on est
1: pas tous en mode musique émission, on est aussi en mode tournoi international de fléchettes. Oui, c'est pour ça que je suis un peu déconcentré. Excusez-moi les auditeurs par milliers,
3: c'est parfait,
1: mais vous allez kiffer le son en tout cas, c'est sûr.
3: Allez, c'est parti.
0: Merci Will.

0: Bon, merci Will pour ce morceau. Ah, pardon, t'es un peu occupé. Qu'est-ce que t'en as pensé, toi, Lulu ?
1: Eh ben, c'était parfait. Je m'en souviens pas du tout de ça chez toi. Pourtant, je connais bien tes morceaux.
2: Non, mais le changement, c'est maintenant. Changement de gouvernement.
0: Oui, apparemment.
1: Oui.
2: Ça fait deux fois de suite, la surprise.
1: Je ne connaissais pas ce morceau.
2: Non, mais c'était cool. Ça a bien dansé, en tout cas. Moi, j'aime bien. Voilà. Et ça me rappelle ces souvenirs que je te disais juste avant. Et maintenant que le spot est bien en place. On voit des visiteurs de partout, c'est cool. Mmh. Il y a encore une expo. D'ailleurs, il y a un truc vendredi pour ceux qui sont pas au courant. Voilà. On va encore dans le vendredi d'après. Voilà, ouais, c'est ça, t'as raison.
0: Le vendredi qui est passé déjà.
2: Et là, du coup, voyageurs du futur. Voyageurs du passé. Parce que c'est bientôt la fin, si j'ai bien compris. C'est ça.
0: C'est bientôt, on est sur la fin, c'est ça. On a quand même eu le temps d'accueillir Steph. Salut,
2: ah oui.
0: Steph.
1: Coucou, Steph.
2: Salut, qui est venu
0: là, qui va même pas présenter de morceau, pêcheur. Et voilà, non, il vient nous dire bonjour.
3: Je dis bonjour. Je remplace le Chris qui est en train de nous faire une partie de fléchette. Voilà, donc je le représente sur son titre, sur son morceau qui.
0: Exceptionnellement. Attention, parce que là, il y a sanction. Voilà. Autant j'en ai pris une, autant lui aussi. Cahier rouge de l'AG du Musaït, Chris et Lou.
3: Mais par contre, le morceau qui va passer, moi, qui l'a programmé, franchement, on l'a écouté rapidement.
1: Ah
3: là.
1: Ouais, ça a l'air très bien.
0: C'est dommage qu'il nous le présente pas, quoi, voilà. Franchement.
3: Donc on sait pas du tout qui c'est. Mais
1: voilà. On peut rien vous dire dessus, mais c'est
0: si,
1: cool.
0: Ça s'appelle, je peux vous dire que ça s'appelle Genesis Owuzu.
3: Owuzu, ça.
0: Voilà, le morceau, je ne sais pas, vous le retrouverez sur la playlist.
2: Ils viennent du Zimbabwe, ils ont 25 ans chacun.
1: C'est anglais, il y a un bon accent anglais.
0: Ouais, c'est un
1: mix hip-hop, mais.
0: Hip-hop un peu punk.
1: Un peu punk.
3: Exactement.
1: Voilà. Post-punk hip-hop.
2: Mais c'est court à l'imagination.
3: On ne sait pas où il a trouvé ça, mais franchement, ça cartonne.
1: Ouais. Ça a l'air intéressant.
0: Ce qu'il m'a dit tout à l'heure en coulisses, c'est l'album des boîtes, il se l'écoute en boucle. Voilà, tout ce que je sais.
1: Et ça a l'air récent parce que le clip a l'air très très récent.
2: L'album des boîtes de nuit ?
3: Oh, allez, pour le
0: Chris. Il est temps de se dire au revoir. Voilà.
1: Ça, c'était pour toi, Steph. T'es content de ton morceau ?
3: Merci, ouais,
2: merci,
3: c'est impeccable.
2: Bienvenue. C'est gentil.
3: Fait plaisir.
0: Content d'avoir fait cette radio fléchette au spot. Et voilà, on vous retrouve bientôt. Sûrement l'année prochaine, parce que c'est la dernière de l'année.
2: Et justement, alors pour le mot de la fin, moi je fais vite, parce que place à la musique. N'oubliez pas, le spot est en difficulté, mais en train de se redresser. Donc on a encore besoin de vous. Ils ont encore besoin de vous toute l'année. Pour les concerts, pour les expos, pour venir boire un coup. C'est du jeudi au samedi. Et il se passe toujours quelque chose. Donc venez faire un tour. Et...
0: avec modération, évidemment, les coups. Voilà. Hein, on est d'accord.
2: Ouais.
1: Et il ne faut surtout pas que ce lieu disparaisse.
3: Ah non.
1: Non.
2: Non, donc non. On va se battre.
0: Sinon, où va-t-on faire les radios clandestines ?
1: Et puis, où va-t-on faire plein de choses qu'on fait ici ?
3: Un tournoi de fléchettes, tu vois, par exemple.
0: Ouais, aussi. Le karaoké aussi, j'ai fait au spot.
1: On est un peu comme à la maison. C'est ça.
3: Des lotos.
0: Accessoirement, on organise aussi des concerts, le Musaït au spot.
1: Des super expos.
2: Il se passe toujours quelque chose de super.
1: Des ateliers pour les enfants. Des expositions pour les enfants.
2: Entre amis.
3: Venez voir.
2: Tout
1: c'est
2: est bon
1: un
2: à
1: lieu
2: prendre.
1: De vie.
0: Voilà, c'était le Musaït au spot. On vous fait des bisous. À bientôt.
3: À tous.
1: Merci de nous avoir accueillis.
0: Bonne fête.
1: Bisous.

0: Hello à tous, j'espère que vous allez bien. Bienvenue dans Mes écouteurs sur Radio Alliance Plus 103.2 à Nîmes. Moi c'est Anna et dans cette émission, je vous fais découvrir des artistes que vous ne connaissez peut-être pas encore et qui méritent toute votre attention. Cerise sur le gâteau, en deuxième partie d'émission, j'ai la chance d'interviewer ces artistes directement pour mieux comprendre leur univers et leur poser toutes mes questions. Allez, je vous emmène dans mes écouteurs avec Girl in the Year Above, un groupe irlandais cornouaillais que j'ai eu la chance de rencontrer récemment au festival This Is Not a Love Song qui a eu lieu à Nîmes le 5 et 6 juin dernier à Paloma. C'était une découverte totale pour moi ce festival, c'était ma première année. Je ne connaissais ni les scènes ni la programmation et sincèrement, c'était un très bon moment pour les passionnés de musique. D'abord, j'ai adoré le fait que ce soit un festival de taille humaine et puis ces deux soirées étaient consacrées aux musiques indépendantes avec des artistes singuliers venus du monde entier et j'ai donc pu découvrir plusieurs groupes très talentueux dont je n'avais jamais entendu parler. Avant ce festival, j'avais fait un petit tour bien sûr dans la programmation et je me suis arrêtée sur un groupe, Girl in the Year Above. J'ai écouté les deux singles disponibles sur les plateformes et je m'étais dit « Waouh ! J'adore cette voix, la mélodie, c'est vraiment très très bien. » J'ai écouté ces deux morceaux en boucle dans mes écouteurs et je voulais vraiment en savoir plus directement en allant à leur rencontre. Et donc, sans attente particulière, je me rends à leur concert le samedi soir lors du festival et là, je me suis pris une énorme claque, j'en revenais pas. Tout le monde était connecté à ce moment musical suspendu. L'énergie de ce groupe, les compositions, la voix de Jennifer Ball, la chanteuse du groupe, on ressentait sa spontanéité, sa générosité. Elle était rayonnante et vraiment inspirante. En fait, elle était juste elle-même et sans artifice. Et ça faisait vraiment du bien et ça m'a attrapée immédiatement. Le groupe a joué quelques chansons originales, des exclus, ce qui a rendu ce moment d'autant plus rare. Enfin bref, Girl in the Year Above, c'était vraiment la plus belle découverte du festival de mon point de vue, un réel phénomène musical. Je les vois déjà dans les arènes de Nîmes, vraiment je le pense sincèrement. Et sur place, je n'étais pas la seule à le penser. À la sortie de ce concert, j'ai pu recueillir quelques mots du public très investi qui en disent long.
1: Allez, c'est une fée. C'est une fée, cette fille. Le groupe est parfait. Le groupe est parfait. Et on a accroché tout de suite. Elle dégage un charisme, une âme d'enfant. Mais ça va devenir un monstre sacré de la musique.
2: Un monstre.
1: Mais là, on a vécu un moment historique aujourd'hui. Mais cette fille, elle va rester dans l'histoire de la musique. C'est obligé, quoi. Ouais. Il y a eu Jeff Buckley chez les mecs. Il y a elle maintenant, quoi. Je n'ai jamais vu ça.
3: Ah ben moi, je suis très surpris. Je suis surpris parce que moi, c'est pas mon univers de musique. Mais comme tu disais, ça me faisait penser un peu à la chanteuse de Cranberry.
1: Ouais, mais
3: et avec des envolées lyriques, avec la guitare derrière. On est porté.
1: Il fallait être là ce soir. Ceux qui sont pour nous, on s'en mord les doigts toute l'envie. Hein.
3: Un groupe comme ça.
1: Il n'y en a pas deux.
0: On est de retour sur Radio Alliance Plus. Comme vous avez pu l'entendre, beaucoup d'émotions après le passage de Girl in the Year Above sur la scène du festival This Is Not a Love Song édition 2026. Avant de retrouver les artistes directement pour une interview en anglais, je vous en dis un peu plus sur ce groupe qui fait beaucoup parler de lui. Comme je vous le disais plus tôt, Girl in the Year Above est un jeune groupe irlandais cornouaillais. Le groupe a même pas 2 ans. On a l'impression que ça fait 10 ans qu'ils jouent ensemble. Pour le style, on est sur un mélange folk celtique, rock, avec des chansons à texte profondément personnels. Au cœur du projet, Jennifer Ball, chanteuse, autrice-compositrice et véritable âme du groupe. Son écriture puise dans son histoire personnelle, le deuil, la famille, l'héritage culturel irlandais et les racines populaires. Ce qui rend ce groupe si particulier, c'est qu'il s'est d'abord construit sur scène. Leur musique n'était accessible qu'en concert ou à travers quelques extraits publiés sur les réseaux sociaux. Une démarche à contre-courant qui privilégie la rencontre avec le public et ça, on adore. Ces derniers mois, leur ascension s'est accélérée avec des tournées remarquées, mais aussi une reprise unique de Teardrop de Massive Attack pour la série Peaky Blinders qui les a propulsés. Ils ont d'ailleurs chanté cette cover au festival, un titre qu'ils ont sublimé avec leur ADN musical. On l'écoute ensemble et on revient juste après sur Radio Alliance Plus avec Girl in the Year Above en interview, un vrai moment de partage que je ne suis pas prête d'oublier.

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0: 23h et nous retrouvons maintenant l'émission Au fil des pages, animée par Christian Delors.
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2: Bonjour à toutes, bonjour à tous. Bienvenue sur Radio Alliance Plus dans l'émission Au fil des pages. Nous sommes aujourd'hui avec Bruno Paterno. Bonjour Bruno.
3: Bonjour.
2: Nous sommes contents de vous retrouver ici à ce micro. En effet, vous avez proposé un travail. Et la valse des ombres. Ce qui m'a étonné, c'est que la date de la rédaction de cet ouvrage, c'est marqué 2006. Mais en fait, il est publié en 2024.
3: C'est ça. C'est le hasard des rencontres et la rencontre avec les éditions L'Espace d'un Instant, ouais. Qui est une édition héroltaise maintenant, et qui travaille sur le théâtre contemporain qui se passe autour de l'Orient ou des pays slaves.
2: Oui, d'accord, très spécialisé.
3: Voilà, c'est ça. Et donc, quand Dominique Dolmieux, qui est le directeur de cette maison d'édition, est venu s'installer dans l'Hérault, on s'est rencontrés, on a discuté, et c'est de là que je me suis dit, tiens, mais j'ai dans mes tiroirs... Le premier texte que j'ai écrit dans ma vie, et du coup, j'aimerais bien voilà, que ce texte-là existe ailleurs que dans mon tiroir. Oui. Et banco, il s'est dit, allez, on le fait, on prend le temps de le faire bien, et puis voilà, ça sort le jour de mes 40 ans.
2: Oui, effectivement, on le voit sur le texte que j'ai reçu en PDF. Et avec un copyright de la Maison d'Europe et d'Orient, c'est ça?
3: C'est ça, c'est-à-dire que la maison d'édition est liée avec à la fois un lieu qui le théâtre dans la forêt, qui est un lieu, comme son nom l'indique, un théâtre dans la forêt, et aussi une maison qui travaille pas que sur le fait de vendre des livres, mais aussi sur vraiment d'accompagner les poètes, d'accompagner les artistes, de travailler aussi sur les productions, de mettre en lien, et puis de faire aussi un peu de diplomatie, et il y en a besoin dans certains de ces pays.
2: Alors, il faut d'abord vous présenter, parce que ça fait quand même un certain temps que vous êtes venu, et certains ne vous connaissent peut-être pas. Vous êtes présenté dans cette édition comme un auteur occitan engagé.
3: C'est ça.
2: Alors, vous êtes ici connu comme acteur. Vous êtes connu aussi comme écrivain, et écrivain surtout de théâtre, et auteur de théâtre, et voilà, c'est ça surtout ?
3: C'est ça, la quinzaine de textes que j'ai écrits en 20 ans, il y a vraiment au moins 10 pièces de théâtre, que ce soit des pièces pour enfants ou des pièces pour adultes. Ouais. Et c'est, voilà, après il y a un peu des nouvelles, de la poésie aussi, mais c'est voilà, très majoritairement, comme je viens de la scène, oui. J'ai tendance à vraiment avoir envie d'écrire d'abord et avant tout du dialogue.
2: Et la dernière fois que vous êtes venu ici, c'était pour présenter un texte intitulé Anduze, qui n'est pas une pièce de théâtre, mais un texte, je ne sais pas comment le qualifier, c'est pas un roman, c'est une
3: série de portraits,
2: portraits littéraires. Ouais. Tout à fait intéressant, qu'on a eu beaucoup de plaisir à lire et à présenter ici. Alors revenons maintenant à ce livre que vous venez de publier, La valse des ombres, donc écrit en 2006, votre premier texte, vous dites, et c'était donc déjà un texte c'était une pièce de théâtre, hein, dès le début.
3: Oui, oui, oui.
2: Voilà. Et alors, il ne faut pas évidemment tout déflorer, parce que c'est un peu compliqué, c'est une pièce de théâtre dont l'action se passe... en Orient, globalement en Orient, c'est pas très, c'est pas un pays, c'est pas une ville, c'est quelque part en Orient.
3: C'est ça, avec précisément en Arménie. Et après, on n'a pas on n'a pas plus d'informations que ça. Et on est dans un village, en tout cas. On n'est pas dans une grande ville. On est dans la campagne, qui pourrait effectivement être partout. Même en Afrique.
2: La référence à l'Arménie, d'ailleurs, est très discrète. Je crois qu'il y a le nom de la ville principale et qu'on ne reconnaît pas forcément parce qu'elle est écrite en arménien. Et qu'est-ce qui vous a amené à travailler justement dans cette région du monde? C'est que vous avez de la famille, vous êtes originaire de là-bas ou...
3: Et non, pas du tout. Il se trouve que c'était le moment de l'Arménie en France. Voilà, il y avait beaucoup de festivités autour de la question arménienne. Il y avait beaucoup de reportages à la télévision, de livres qui sont sortis à ce moment-là sur l'Arménie. Donc c'est un sujet qui m'a vraiment touché, ému. Et où l'histoire de ce premier génocide du XXe siècle m'a marqué, et aussi où je trouvais ça intéressant de partir d'un conflit un peu éloigné, donc qui pouvait permettre de sortir de l'actualité tout en étant un conflit dont il faut faire perdurer la mémoire, pour que cela ne s'oublie pas, pour que cela ne se reproduise plus, pour aussi mettre un coup de projecteur sur les conflits qu'il peut y avoir encore à l'heure actuelle au Haut-Karabakh ou dans cette région-là du monde. Et aussi, parce que voilà, comme c'est un peu lointain dans le temps, ça permettait aussi de parler plus généralement de la question des populations civiles et du terrorisme et de la terreur qui peut être répandue sur les populations civiles pendant une guerre et de montrer cette chose-là.
2: Voilà, c'est effectivement ça. Votre texte est intemporel. Il se réfère à un conflit, mais ça peut être n'importe lequel. Ça pourrait être un conflit du XVIe siècle, comme du XXe siècle.
3: Oui, il y a tout à fait. Comme on n'a pas du tout... c'est vraiment autour des populations civiles. Donc du coup, la question des techniques et des technologies de l'armée ne sont pas en lien là-dessus. Et c'est à la fois une question intemporelle et aussi une question géographique, puisque ça pourrait vraiment se passer dans n'importe quel coin du monde. Malheureusement, la barbarie a cela d'universel.
2: Oui. Alors peut-être il faut dire aussi que ce texte, votre texte, le livre a été préfacé par
3: Gohar Galustian.
2: Gohar Galustian, qui est une jeune femme qui est spécialiste des questions arméniennes.
3: C'est ça, qui fait partie de la diaspora arménienne française, docteur maintenant en droit sur aussi des questions de droit international et qui travaille beaucoup sur la reconnaissance à la fois des conflits, des meurtriers surpassés et de la présence de l'Arménie aujourd'hui sur la scène internationale. Et c'était effectivement important pour moi, outre le plaisir personnel que j'ai que ce soit elle qui le préface, comme justement moi ça n'est pas mon histoire personnelle et je ne viens pas de cette contrée-là du monde. C'était aussi l'idée de pouvoir être bien, que tout le monde soit bien d'accord sur l'idée que oui, ça nous parle de l'Arménie et j'essaye d'en être le plus fidèle possible, mais c'est aussi beaucoup plus vaste et beaucoup plus général, et c'est d'ailleurs aussi ce qu'elle a repéré et qu'elle a mis en avant dans sa préface. Ouais.
2: Et quand vous avez écrit ce texte, vous l'avez écrit pour être une pièce de théâtre, mais vous l'avez joué vous-même ?
3: Alors, il y a eu quelques lectures du texte qui ont été mises en place, et là, on est en train de voir et de travailler pour que la représentation puisse exister, puisqu'il y a trois personnages seulement, dont un frère et une sœur, et c'est assez...
2: Deux personnages annexes.
3: Voilà. Et puis l'idée qui est, ça peut se jouer sur un décor très, très, très, très, très presque
2: nu. Et les lectures ont été bien reçues, les lectures que vous avez faites du texte, les lectures publiques
3: Oui, tout à fait. C'est un texte assez rude, assez brut. mais d'un jeune homme de 20 ans. Et, oui. Et c'est ça qui marque le plus aussi.
2: Oui, ouais. Oui. Ben, on va faire une petite pause et on reviendra après pour parler du texte.

0: 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Aujourd'hui, c'est donc au fil des pages avec Bruno Paternò, qui est écrivain et acteur, et qui nous propose le premier texte qu'il a écrit, La valse des ombres, publié en 2006. Et je ne sais pas si c'est vous ou si c'est la présentatrice qui dit que ce texte doit être joué avec amour.
1: Ça, c'est moi.
0: C'est vous, oui.
1: Oui, parce que déjà, le fond de l'air est rude.
0: Oui.
1: Et peut-être que ce que j'avais aussi envie de dire avec ce texte-là, c'est que quand la guerre est présente autour de la famille, il y a de fortes chances que celle-ci explose ou implose. Et la seule chose qui arrive à nous sauver de ça, c'est l'amour. Donc là, en l'occurrence, c'est l'amour fraternel et entre un frère et une sœur. Mais c'est cet amour qui va nous aider. Si la résilience n'est pas possible, si le pardon n'est pas possible entre les meurtriers et les victimes, peut-être que ce qui peut nous sauver, c'est que l'amour des autres est une force encore plus forte et encore plus puissante que la violence qu'on peut subir.
0: Oui, c'est c'est un texte, d'une certaine manière, très actuel aussi, puisqu'on parle de cela. Alors, l'action est très simple, et ça, c'est une fête, le début d'une fête familiale. Un mariage va être célébré, vous avez la sœur, Sophia, et qui se dispute un peu avec son frère. J'étais surpris parce que on a l'impression que c'est un gamin. Enfin, il se comporte un peu comme un petit gamin. Il se dandine sur sa chaise et sa sœur le reprend, lui disant « Mais attends, on se prépare. » Et elle... voilà.
1: C'est ça. Et finalement, on verra qu'il est peut-être plus adulte qu'elle et qu'il a... Même si au départ, voilà, on a l'impression qu'il a pas tant que ça grandi, qu'il est resté un peu figé dans l'enfance. Finalement, sans trop révéler ce qui se passe après, les choses s'inversent. Oui. Et c'est plus elle qui reste bloquée au niveau du trauma et lui qui bouge. En fait,
0: oui,
1: finalement,
0: alors,
1: beaucoup plus.
0: Et au début, on ne sait pas du tout. Justement, dans quel cadre c'est ? On se dit que c'est une fête, comme on en célèbre chez nous à tout moment. Un mariage va se passer, on se prépare, etc. Et puis, les choses évoluent petit à petit, très, très lentement, avec un paroxysme à la fin. Mais on ne va pas en dire plus, parce que ce n'est pas déflorer le sujet, avec des personnages attachants, quelquefois drôles, et puis des situations qu'on rencontre aussi dans tout partout, quoi. Je veux dire des bavardages, des compliments, des critiques très, voilà, on n'est pas dépaysé du tout. C'est pas, il faut pas s'imaginer que parce que ça se passe en Arménie, non, c'est vraiment la culture générale. Ça pourrait se passer, j'imagine, au fin fond de l'Afrique, comme...
1: Oui, j'étais aussi beaucoup marqué par les grandes pièces de Tchekhov. Alors là, il y a beaucoup plus de personnages. La mienne est beaucoup plus modeste, mais effectivement, c'est comme dans ces grandes familles russes du 19e siècle, ou effectivement, comme les films d'Emir Kusturica. Ça pourrait être dans plein d'endroits, là-dessus, d'endroits différents. Et c'est aussi pour montrer ce parfait et pur amour que peuvent avoir ce frère et cette sœur. Il est aussi fait de petites choses et de tout petits riens, de presque rien et de je ne sais quoi, qui font que petit à petit cette relation se tisse et qu'on la perçoit. Dans les premières scènes, c'était important de commencer là-dessus.
0: Oui. Alors, je vous ai demandé tout à l'heure si vous l'aviez déjà joué. Vous m'avez dit que vous l'avez fait lire. Est-ce que depuis qu'il est publié, mais enfin c'est récent, puisque c'est, il est sorti de presse en septembre dernier, donc nous sommes au début c'est du mois de septembre, donc il vient de sortir.
1: C'est ça, il est tout chaud.
0: Est-ce que vous en avez parlé autour de vous? Est-ce que des gens seraient intéressés de le jouer, d'après ce que vous savez? Ou vous-même, vous avez des projets dans ce sens?
1: Oui, on a l'envie de ça. Et il y a eu effectivement des... c'est tout l'intérêt d'écrire du théâtre, c'est que c'est un cadeau en deux étapes. C'est-à-dire que c'est d'abord un cadeau d'un écrivain pour des acteurs et des actrices. Et ensuite, un cadeau pour des spectateurs ou des spectatrices. Et là, voilà, clairement, pour moi, c'est d'ailleurs je l'ai écrit en pensant à un duo très précis de personnes. Hein, j'écris pour des voix, pour des... Voilà. Même si ça pourrait être pour des un grand auteur de texte s'appelle Valère Novarina qui a écrit un texte qui s'appelle Pour Louis de Funès, où il dit voilà, j'écris pour Louis de Funès, même s'il est mort depuis très longtemps, j'écris pour cette voix-là, pour ce rythme-là, ce corps-là.
0: Et là, vous pensez déjà à des copains ou des...
1: C'est ça.
0: C'est intéressant. Et donc, vous allez le jouer à Nîmes, si vous le mettez en scène, enfin, si quelqu'un le met en scène. Vous avez un metteur en scène déjà en vue?
1: Non, pour l'instant,
0: Est-ce qu'un auteur peut être... Est-ce que vous pourriez être votre propre metteur en scène?
1: Alors, il y en a qui le font, pas moi. J'ai essayé une fois, puis c'était pas très bien, parce que je ne fais que mettre sur le plateau ce que j'ai écrit. Il n'y a pas une couche supérieure, une idée autre qui arrive, qui vient rendre tout ça un petit peu complexe. Et il y a plein de moments c'est plus compliqué pour moi. Je suis pas la meilleure personne pour le faire, notamment parce que moi je n'écris pas sur le plateau, j'écris dans ma chambre. J'arrive pas en répétition avec un texte qui serait pas écrit.
0: C'est souvent le cas, non, des personnes qui écrivent des textes, c'est souvent pas eux qui les mettent en scène.
1: C'est ça. Oui. Quand ça arrive, c'est
0: deux fonctions un peu différentes.
1: Quand ça arrive, c'est ce qui est le cas par exemple de Joël Pomerat, c'est-à-dire qu'il arrive avec des idées, des improvisations, des propositions, et puis il prend ce que font les acteurs et après il le retisse et il le remélange. Oui. Et là, du coup, comme c'est lui qui donne les propositions et après qui retravaille, là ça peut tout à fait se justifier. Ce qui moi dans mon cas, comme j'arrive, le texte est fini, à part quelques petits coups de crayon par-ci par-là, c'est moins intéressant que ce soit moi plutôt quelqu'un d'autre. Et puis j'ai évidemment je suis le seul à ne pas très bien savoir ce que j'ai écrit et avoir des points aveugles dans ce qui est écrit.
0: Et ce n'est pas un texte très long. Apparemment, le voir comme ça, 35 pages, et ça, on peut évaluer la longueur d'une pièce de théâtre dans laquelle il serait joué.
1: Oui, ça dépend aussi vraiment. Contrairement à la musique, nous, le rythme et le tempo ne sont pas écrits dans le texte.
0: Oui,
1: donc, du coup,
0: il peut y avoir des moments sans parole, forcément.
1: C'est ça, et puis... en fonction donc c'est un texte tragique, en tout cas qui parle d'une tragédie de l'histoire. Donc selon comment on veut faire ressentir cette question tragique, si on décide de mettre de l'attention par du silence, ou au contraire de mettre de l'attention par de la brutalité, ça va aller beaucoup plus ou beaucoup moins vite. Pour moi, c'est plutôt une pièce très courte, un peu coup de poing, et qui va durer maximum 45-50 minutes pour être quelque chose d'extrêmement efficace. Sinon, au contraire, ça peut durer.
0: Le metteur en scène, en rapport avec vous, cale les choses très bien. Vous écrivez, vous nous avez dit que vous écrivez du théâtre depuis longtemps, déjà en 2006, vous avez un premier texte, vous en écrivez toujours. Et vous en jouez, certaines de vos œuvres sont jouées actuellement ou vont l'être, d'autres
1: Alors, ça, y a des choses qui se font, surtout dans le théâtre amateur, qui en France est très dynamique et qui très souvent soutient d'ailleurs les écritures contemporaines.
0: Oui.
1: D'ailleurs, les écrivains contemporains sont plus joués dans les troupes amatrices que Molière, Racine ou Tchekhov. Notamment aussi parce qu'on écrit des textes pour les femmes et il y a beaucoup de comédiennes femmes qui ont envie d'avoir des beaux rôles. Et d'ailleurs, là,
0: c'est le cas pour Sophia.
1: C'est ça, ce texte-là, c'est avant tout un cadeau pour une actrice, en tout cas, je l'espère. Et donc, du coup, voilà, il y a beaucoup de troupes amatrices en France qui jouent certains de mes textes, des scolaires aussi, parce que j'ai beaucoup écrit pour les collèges, pour les lycées. Donc là, c'est pareil, c'est la difficulté de trouver une pièce qui va être assez courte, mais avec beaucoup de personnages, pour que justement toute la classe puisse jouer et en même temps que ça dure pas 3 heures parce qu'ils en auront pas le temps. Et celle qui joue le plus, c'est elle s'appelle Roi des Amazones. C'est une réécriture du mythe de Penthésilée.
0: Mm-hmm. Et ça, c'est vous l'avez écrite. C'est une pièce que vous avez écrite.
1: C'était une commande d'une troupe amatrice qui m'a commandé un texte, voilà, pour qu'ils puissent le jouer. Donc j'avais la durée à peu près, fallait que ça dure à peu près une heure, la distribution très précise. Et ensuite, j'aurais dit tiens, est-ce que ça vous va alors à l'époque où je l'ai écrite, depuis il se trouve que la même année on a été 4 écrivains et écrivaines à avoir la même idée de se dire c'est bizarre, il y a des Phèdres et des Médées dans tous les sens, mais Andromaque et Penthésilée sont des personnages qui dans le théâtre ont eu peu de réécriture dans les mythes. Donc des Antigones, vous en avez 3000, et des Penthésilées, des Amazones, on avait celle de Kleist et c'était à peu près tout. Et donc, voilà, il y avait cet intérêt-là d'aller reprendre ce mythe-là.
0: Mais on espère que des troupes vont écouter cette émission et auront envie de la jouer, et que peut-être que vous trouverez à Nîmes qu'elle sera jouée, quoi, qu'on puisse aussi non seulement la lire, mais aussi la voir. Oui, vous avez d'autres textes en cours, là, un peu comme les portraits que vous aviez faits dans Duse ou d'autres styles, des romans ou des choses comme ça.
1: Oui, toujours des choses. Là, je suis en train de travailler sur un autre texte. Donc, j'ai fini entre-temps une pièce pour des collégiens. Qui s'appelle Allez hop, tout le monde à la manif, et qui est sur la question du militantisme et de l'engagement. Et puis là, je suis en train d'écrire un texte, mais un texte sur les lumières et sur l'éclairage, un texte plus théorique. Donc complètement autre chose.
0: Et vous jouez aussi avec ça, vous avez le temps d'être acteur.
1: Et oui, c'est vraiment mon activité principale, donc ça, oui. Le plus possible.
0: Bon, mais écoutez, merci beaucoup Bruno Paterno d'être venu nous voir, de parler de ce livre, donc La valse des ombres, un texte écrit en 2006 et dont l'action se situe en Arménie, mais qui pourrait se situer aussi bien en France aujourd'hui ou hier, il y a 100 ans, j'espère pas dans 100 ans, mais voilà. Et revenez nous voir avec d'autres textes. C'est le bienvenu.
1: Avec un grand plaisir.
0: Voilà.
1: Et sinon, aussi une autre actualité littéraire, c'est le prix Hemingway qui a été décerné là, et donc qui est édité avec 13 autres lauréats, et donc je suis dans les 13, et donc le 20e, les 20 ans, donc le 19e prix Hemingway, le livre édité aux éditions Au Diable Vauvert est disponible avec une de mes nouvelles à l'intérieur.
0: Et quel est son titre ?
1: Elle s'appelle Picador des couloirs.
0: Picador des couloirs. Mais c'est important parce qu'on a une émission qui s'occupe de questions de tauromachie. Donc, ils seront intéressés de le lire. Ils ont peut-être trouvé, voilà. Et même bravo.
1: Alors, merci.
0: Lauréat de ce prix Hemingway. Eh bien, je vous dis au revoir. Au revoir à nos auditrices et nos auditeurs. Au revoir à Bruno Paterno. Et à bientôt.
1: À bientôt. Au revoir.
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Amis auditeurs, auditrices, amis du rock, du hard, du fuzz, du cool, du metal et des animaux, bienvenue à tous dans Baroque and Roll. 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

dans le cocon musical de Massive Attack. C'était précédé par le rock bien balancé d'Eddy Spaghetti. C'est un pseudo, bien évidemment, son vrai nom étant Edward Carlisle Daly. Allez, on poursuit avec un peu de fraîcheur et le dernier et l'avant-dernier album de Charlie Crockett.

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2024. C'était précédé par le retour en 2026 de ce groupe culte dans le heavy metal. Je parle du groupe Megadeth. Et là, pour le coup, d'après la rumeur, d'après les chroniqueurs, c'est peut-être leur dernier album en studio. C'était précédé par une piste hyper courte de System of Down qui servait d'introduction à Megadeth et en ouverture, comme prévu et comme annoncé, Charlie Crockett. Vous êtes bien sur le 91 et vous écoutez Baroque'n'Roll. Tout de suite.

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Going to Toronto, c'est le titre, et c'était Gareth T. Willie, musicien US qui navigue entre le rock and roll et le blues, plus souvent d'ailleurs le rock que le blues. C'était précédé par une diatribe contre la pornographie au deuxième ou au troisième degré, et c'est dû à ce groupe de New York, System of a Down. Allez, cette émission se poursuit, et je vais commencer par une petite dédicace à ma douce et tendre. Parfois, toujours, parfois. Et c'est une dédicace contextuelle et non pas descriptive. Toute interprétation erronée serait malvenue. Bonne écoute à tous.

rock'n'roll très cuivré était dû à Lionel Johnson. Et c'était précédé par une dédicace personnelle. Là, exactement, le nom de la piste était Chicken Rock et c'était servi par le groupe germanique ancestral Guru Guru. Allez, on poursuit, c'est presque l'été, en tout cas ça y ressemble fortement. On va prendre un peu d'air avec un groupe du Texas, quelque peu des concurrents du groupe texan planétairement connu ZZ Top. Il s'agit de Los Lobos, et à la différence de leurs copains texans qui sont totalement américains, je parle de ZZ Top, eux ont une composante mexicaine dans leur groupe mexicain installé aux États-Unis, au Texas. Et leur groupe, Los Lobos, n'a pas perdu une seule fibre mexicaine. Tout de suite, la cumbia rasa pour tous. Bougez si vous voulez, ça fait du bien.

Allez, Cadillac Walk, l'original de Moon Martin qui a été repris quelques fois. Une magnifique version qui est due à Willie DeVille dans le cadre de son groupe Mink DeVille dans les fin des années 70, fin des 70s. Il reste assez peu de temps dans cette émission. Justement, un titre tout à fait de circonstance, No Time. Je vous retrouve quelques pistes plus loin pour vous dire bye bye. Et ce sera suivi peut-être par dernière note de Megadeth 2026.

Et voilà, c'est sur ces sons que cette émission qui se termine. Je vous retrouve la semaine prochaine, toujours sur le 91 près Montpellier. L'interface pour communiquer à propos de cette émission, si vous en avez envie, pour information sur la programmation musicale, dédicace musicale ou autre, c'est toujours sur le même numéro, le 06 06 48 74 30 06 06 48 74 30 par SMS ou appel direct pendant le diffusion de cette émission. Bonne semaine à tous.

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